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Bonjour à tous. Un jeudi qui s'annonce bien chaud. 17 départements seront en alerte orange canicule dans le pays. De la Manche-Morbihan en passant par les Deux-Sèvres ou encore par la Gironde. Près d'une quarantaine aussi en vigilance jaune. Le dôme de chaleur persiste en France. Justement, le ministre de l'Éducation nationale, Édouard Geffrey, a fait le point quant à la gestion de cet épisode de chaleur, dans le scolaire notamment. Invité de France 2, il a notamment confirmé que pour l'heure, la fermeture des classes n'était pas envisagée et que les examens organisés devraient aussi être maintenus. Selon plusieurs syndicats d'ailleurs, 20 à 30% des établissements scolaires ne seraient pas adaptés aux périodes de canicule. En ce sens, le ministre a annoncé qu'un plan ministériel de gestion serait partagé ce jeudi. L'info, c'est aussi 2 ans après sa reprise en coopérative par les salariés. La verrerie Duralex s'apprête à demander son placement en redressement judiciaire en début de semaine prochaine, selon l'AFP ce mercredi. L'entreprise pourrait donc connaître son 5e redressement judiciaire en une 20aine d'années. Le groupe en difficulté financière qui emploie plus de 240 salariés en centre-Val de Loire. Le tribunal d'Orléans doit se prononcer prochainement. Les médicaments Wegovy et Mounjaro bientôt remboursés pour les patients en situation d'obésité massive à sévère dès la mi-juin en France. Le taux de remboursement par la sécurité sociale devrait s'élever à 65%. Les patients qui devront toujours débourser quelques centaines d'euros par mois pour leurs injections censées traiter l'obésité. La ministre de la Santé, Stéphanie Rist, devrait officialiser cette annonce ce jeudi. Et puis côté foot, il s'agit du 12e club anglais à remporter une Coupe d'Europe et c'est Crystal Palace qui l'emporte. Les Anglais gagnent 1-0 face aux Espagnols du Rayo Vallecano, mais cela était possible grâce à un but d'un Français, Jean-Philippe Mateta. Bonne nouvelle avant le Mondial. D'ailleurs, le président français rencontrera l'équipe de France de football le mardi 2 juin. Emmanuel Macron sera à Clairefontaine avant le grand départ des Bleus aux États-Unis pour la Coupe du Monde de football. Voilà pour l'essentiel.

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0: Belle matinée, c'est leur FM, la radio Lorraine que vous avez choisi. Il est 6h, on va s'écouter Slimane et il y aura également Lady Gaga.
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0: Et on va retrouver le Flash Local avec Marco. Bonjour Marco.
2: Bonjour Joanne, bonjour à tous.
0: La mise en examen de Jacqueline Jacob sera-t-elle annulée ou non dans l'affaire Grégory? Réponse le 15 juillet prochain.
2: Hier, en attendant, les avocats de la grande tante de l'enfant assassiné en 1984 dans les Vosges ont plaidé l'abandon de ses poursuites devant la cour d'appel de Dijon. On rappelle que Jacqueline Jacob, 81 ans, fait office de bouc émissaire selon ses avocats dans ce dossier. Elle a été mise en examen le 14 octobre 2025. Elle reste soupçonnée d'être l'un des corbeaux dans cette affaire judiciaire. Une affaire de 42 ans est toujours non élucidé. À Charmes dans les Vosges, un homme a sauté du pont qui enjambe la 2x2 voies. Une scène choquante qui s'est produite hier en fin de journée sous les yeux de sa compagne. D'après les dernières informations, l'homme en question serait encore en vie, mais son pronostic vital est engagé. La RN57 a été fermée durant près de 2 heures entre Florémont et Gripport. La famille de Jonathan Rical va pouvoir commencer son deuil. L'homme de 45 ans avait été retrouvé mort dans les eaux le 16 avril dernier. Il était porté disparu depuis le 20 mars après une soirée entre amis qui était tenu sur le secteur de Metz. Si une potentielle bagarre qui aurait mal tourné pour une histoire d'argent aurait été évoquée, l'autopsie, elle, a confirmé une mort par noyade.
0: Manœuvre ratée pour une balayeuse à Nancy.
2: Un véhicule de nettoyage s'est encastré dans un immeuble qui abrite un bar du centre-ville. C'était hier en fin d'après-midi. Le problème dans cet accident, qui pourrait être anodin, c'est que les dégâts sont nombreux, notamment à la base de la bâtisse, et cette dernière présenterait aujourd'hui des risques d'effondrement. La circulation a été fortement perturbée sur le secteur. Affaire à suivre.
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0: Alors on est parti du côté de la météo.
2: Et on continue sous cette belle et grande vague de chaleur avec toujours une sensation de canicule. On sera sous la canicule encore une fois avec 32 degrés attendus pour les maxis.
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0: Et on est parti, c'est jeudi aujourd'hui, hein, Marco. On est parti pour de nouvelles aventures. On approche tout doucement du week-end. Jeudi 28 mai, aujourd'hui, on souhaite une bonne fête aux Germains. Journée internationale d'action pour la santé des femmes aujourd'hui. Et on a toujours ce très très beau cadeau à vous offrir. Enfin, double cadeau, puisqu'on va vous offrir dans un premier temps vos entrées pour aller vous éclater du côté d'Amnéville Aventure. Aventure Amnéville. Et vous allez pouvoir faire de l'acrobranche avec les personnes de votre choix. Deux entrées qui sont à gagner. Alors France Aventure Amnéville, c'est 14 parcours. Il y a plein d'activités qu'on peut faire à l'intérieur du site. Si vous avez envie de repartir avec ces invites, on joue ensemble avec notre question sympa du matin. Est-ce que tu joues au Scrabble?
2: Franchement, non.
0: Jamais?
2: Non, parce que le seul Scrabble que j'ai chez moi, les pièces, j'ai pas toutes les pièces, manque des lettres.
0: C'est ton excuse pour jamais jouer. Donc alors
2: je ne peux pas jouer.
0: Tu peux pas jouer, d'accord. Bon, on va parler du Scrabble. Alors, attention, pour les connaisseurs. Alors, même si vous ne connaissez pas, la réponse se trouve sur Internet, ce sera super simple. Combien y a-t-il de cases sur un plateau de Scrabble? Combien y a-t-il de cases sur un plateau de Scrabble? Je vous fais trois propositions. 205 cases, 215 ou 225. Combien y a-t-il de cases sur un plateau de Scrabble? 205, 215, 225. Vous avez la bonne réponse. Vous envoyez cette réponse plus vos coordonnées sur nos réseaux sociaux Facebook et Instagram officiel Lor FM. Il y a le WhatsApp également 07 59 61 74 64. Combien y a-t-il de cases sur un plateau de Scrabble? 205, 215, 225. Petite idée comme ça au hasard, Marco.
2: J'ai pas toutes les cases sur mon plateau non plus.
0: Ça c'est impossible.
2: Mon chien a mangé le coin.
0: D'accord.
2: Okay. Non, mon jeu c'est vraiment une épave. Mon scrap c'est une épave. Okay. Même la boîte.
0: Mais c'est qui l'a servi? C'est qui l'a servi?
2: Juste au.
0: Ou c'est qui l'a subi un dégât des eaux?
2: Il a subi, par exemple.
0: T'as vu comme ça? Bon, combien y a-t-il de cas sur un plateau de Scrabble? 205, 215, 225. Allez-y. Facebook et Instagram et le WhatsApp 07 59 61 74 64. Vous avez bien évidemment une petite heure pour envoyer vos réponses. Il y a deux entrées pour France Aventure Amnéville à gagner. Lady Gaga qui arrive et voici Slimane avec Première Fois.
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0: Il est 6h11, merci d'être avec nous, c'est le réveil Leur FM dans quelques minutes. Marco, on va faire un point sur vos conditions de circulation. Bon, j'ai vu qu'il y avait pas mal de monde déjà, hein, direction le Grand-Duché. On va faire un point complet dans quelques minutes.
1: Bosser, hein.
0: Ah bah oui.
1: Bah alors.
0: C'est comme ça, on va dire chaque matin. Courage en tout cas les amis, jeudi 28 mai aujourd'hui, bonne fête aux Germains, journée internationale d'action pour la santé des femmes. Alors du côté des anniversaires de stars, on a Kylie Minogue, la chanteuse australienne qui fête son anniversaire aujourd'hui. Quel âge tu lui donnes à Kylie Minogue?
1: Bah, vu qu'elle est déjà en route depuis plus d'une quarantaine d'années sur scène, je dirais qu'elle touche pas loin de la soixantaine, 58, 59
0: ans. Ouais, 58 ans. 58 ans pour Kylie Minogue aujourd'hui. On a Chiara Mastroianni, la fille de l'actrice Catherine Deneuve, qui a 54 ans. Bernard Mabille, 79 ans. Sylvie Tellier, ex-Miss France, a été Miss France en 2002. Sylvie Tellier, elle a 48 ans. Et Romain Duris fête aujourd'hui ses 52 ans.
1: Ouais, voilà, dans l'auberge espagnole, dans plein de films. Oh là là.
0: Plein de bons films, en ouais. Tout cas. Romain Duris, c'est un très très bon acteur. 52 ans, en tout cas, pour lui. On lui souhaite un bon anniversaire. Et on vous souhaite également un bon anniversaire, si c'est le cas pour vous, en ce jeudi 28 mai. On va vous poster dans quelques minutes la petite photo du matin, c'est vrai qu'on a oublié. Et voilà.
1: Oui.
0: Et on est déjà en train de se faire rappeler à l'ordre.
1: Oui.
0: Elle est où la photo? Elle est où la photo? C'est ce qu'on nous dit. On va la poster dans quelques minutes. Ça nous permet en même temps, voilà, de, allez, on va dire de faire l'émission avec vous. Vous nous laissez vos petits messages, vos commentaires, vos petites dédicaces. La photo arrive dans quelques minutes. Votre point info trafic également. Et Zao MC Solar pour la musique. On va s'écouter comme Caroline. À tout de suite.
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1: À 6h17, ralentissement sur l'autoroute A31 depuis Thionville-les-Langes direction la frontière. C'est déjà bien chargé, soyez prudents. Ça coin sur le secteur d'Étanges-Grand en direction Entrange. Vous êtes sur le réseau secondaire. Ralentissement entre Basse-Renchen et Frisange. Ça coince entre Comfenay-Volmerange-les-Mines, entre Molvange et Autange. Vous circulez notamment par choc contre par choc dans la traversée d'Autange, d'ailleurs, la rue de l'Église à l'heure actuelle. Et puis ça coince à l'heure actuelle également, toujours sur le réseau secondaire dans la traversée d'Audin-le-Tiche. Vous êtes sur la rue Émile Mayrich par choc contre par choc là aussi.
0: Bonne route avec nous. Dans quelques minutes, on partira direction San Francisco avec une chasse au trésor géant qui passionne les habitants. Voilà, ça se passe en ce moment à San Francisco. On en parle dans quelques minutes. Avant ça, Queen, Don't Stop Me Now. Et voici Zao avec MC Solar. Grand retour pour Zao cette année. Voici Comme Caroline. Bienvenue tout le monde et bon réveil.

0: On va s'écouter le nouveau Sound of Legend qui s'appelle San Francisco. Bah écoutez, ça tombe bien parce qu'on va partir direction San Francisco. Il y a une chasse au trésor actuellement du côté de San Francisco. Ça fait 3 semaines maintenant. Une immense chasse au trésor qui anime donc la ville où des milliers d'habitants cherchent en fait un coffre enterré contenant 10 000 dollars en liquide. Je trouve ça extraordinaire d'organiser une chasse au trésor. 10 000 dollars en liquide à l'intérieur. Les organisateurs anonymes ont diffusé en fait des indices sous forme de poèmes indiquant que le coffre de 68 kilos est enfoui à 30 cm de profondeur dans un rayon de 11 km autour de la mairie. Ça laisse pas mal de choix.
1: Il y a de la place.
0: Ça laisse énormément de possibilités. Alors contrairement à l'édition 2025, parce que ça avait été fait également l'année dernière, où le butin avait été découvert en 11 heures, là le mystère persiste toujours, on ne sait pas. Où se trouve ce coffre? Cette quête prolongée pousse les participants à s'organiser quotidiennement sur le terrain et en ligne pour analyser en fait les énigmes et cartographier les parcs. Inspirés par les légendes de pirates, les créateurs ont ainsi réussi à insuffler un véritable esprit d'aventure au cœur de la ville. Plutôt sympa.
1: Il y a quoi dans le coffre?
0: 11 000 dollars en liquide.
1: Ok.
0: C'est sympa.
1: Je ramène le coffre.
0: Tu pars une semaine pour 11 000 dollars, tenter l'aventure?
1: Oh bah pour 11 000 dollars, oui, mais ouais. Je reviens plus pour 11 000 dollars.
0: Non, mais ça pourrait être une super idée, ça. Tu fais ça autour de Thionville, autour de Metz.
1: Ah oui.
0: Tu dis, allez hop, attention, on a caché un butin extraordinaire.
1: Il y a pas,
0: ouais, voilà. De
1: 27,50 €.
0: Voilà. Selon les budgets.
1: Moi, je peux mettre 27,50 €.
0: Tu peux mettre 27,50 €. Bon, là, ce sont des. Alors, on sait pas, hein. C'est vrai que les organisateurs sont restés anonymes. Mais le concept, en tout cas, franchement, est extraordinaire. Après, 11 000 dollars, c'est pas... Voilà, t'as une grosse boîte qui organise ça. 11 000 dollars, ça fait 10 000 euros, je sais pas. Enfin, entre 10 et 11 000 euros.
1: Ouais.
0: C'est réalisable. En tout cas, voilà, une chasse au trésor qui fait le buzz actuellement du côté de San Francisco. On vous tiendra au courant quand le butin, en tout cas, sera découvert. Dans quelques minutes, 6h30, le rappel des titres qui arrive. Et Sound of Legend, le tout nouveau single qui s'appelle justement San Francisco.
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0: Louisa avec Bleu Soleil. Ça fait plaisir ce petit souvenir, ça avait rythmé l'été dernier. Ouais. Le fameux Soleil Bleu dans quelques minutes, Charlotte Carnin. Taylor Swift, son nouveau single Elizabeth Taylor. Et tout de suite, il est 6h31, le rappel des titres avec Marco.
1: Et la mise en examen de Jacqueline Jacob sera-t-elle annulée ou non dans l'affaire Grégory? Réponse le 15 juillet prochain. Hier, les avocats de la grande-tante de l'enfant, assassinée en 1984 dans les Vosges, ont plaidé l'abandon de ses poursuites devant la cour d'appel de Dijon. On rappelle que Jacqueline Jacob, 81 ans, a été mise en examen le 14 octobre 2025. Elle reste soupçonnée d'être l'un des corbeaux dans cette affaire. À Charmes, dans les Vosges, un homme a sauté du pont qui enjambe la 2x2 voies. Une scène choquante qui s'est produite hier en fin d'après-midi sous les yeux de sa compagne. D'après les dernières infos, l'homme en question serait encore en vie, mais son pronostic vital est engagé. La RN 57 a été fermée durant près de 2 heures sur le secteur. Enfin, une manœuvre ratée pour une balayeuse à Nancy. Le véhicule de nettoyage s'est encastré dans un immeuble qui abrite un bar du centre-ville. Le problème dans cet accident, c'est que voilà, les dégâts sont très nombreux, notamment à la base de la bâtisse. Et cette dernière présenterait des risques d'effondrement. La circulation a été perturbée sur le secteur. Affaire à suivre.
0: 6h32, la météo pour aujourd'hui, et c'est encore du soleil.
1: Et oui, on reste sous un grand dôme de chaleur, canicule hein, pour ce temps, journée caniculaire en ce jeudi avec 32 degrés attendus pour les maxis.
0: Il va faire chaud les amis, n'oubliez pas de bien boire, et si vous sortez, si vous avez la petite casquette, le petit bob qui va bien, ça sera pas de refus. On joue ensemble, on vous offre vos entrées pour aller du côté de France Aventure Amnéville, histoire d'aller faire de l'acrobranche. Pensez que c'est bientôt les vacances scolaires, qu'il va falloir occuper un petit peu les enfants, et on propose donc de gagner vos activités. 2 entrées pour France Aventure Amnéville. Franchement, c'est un superbe lieu, une équipe très sympa. Si vous voulez repartir avec ce cadeau, il y a la question sympa du matin. On parle du Scrabble, le fameux jeu. Combien y a-t-il de cases sur un plateau de Scrabble? 205, 215, 225. 205, 215, 225, c'est énorme quand même. 225 cases. Il y a beaucoup de cases. Ouais. Combien est-il de cases selon vous? Vous allez sur Facebook, sur Instagram, officiel Lore FM. En message privé, vous nous laissez vos coordonnées, nom, prénom, ville, numéro de téléphone directement. Donc, sur nos réseaux sociaux, plus la réponse. Donc, je vous rappelle, 205, 215 ou 225. Petit indice ou pas?
1: À 205, c'est pas bon.
0: C'est pas bon.
1: C'est la voiture, là. 205, le reste, vous oubliez. Pour le Scrabble, okay. Ça marche pas.
0: Allez, tu as raison, donc c'est soit 215, soit 225. Vous envoyez donc votre réponse également sur le WhatsApp 07 59 61 74 64. Donc il nous faut toutes vos coordonnées avec le numéro de téléphone, plus la réponse. Alors je regarde sur nos réseaux sociaux. On a Eram qui vient de nous retrouver, Katia, Sandra, on a Laurent, un petit coucou à Loretta, Géraldine, Eric, on a Marie, Christine, on a également Céline, Sandra et Maxime. On vous fait un petit coucou hein, régulièrement Facebook et Instagram officiel Lore FM. Il y a l'horoscope qui arrive dans quelques minutes et Charlotte Cardin avec The Way We Touch. À tout de suite.
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1: Et on est parti avec les béliers. Vous profitez de chaque instant pour laisser libre cours à vos envies, n'en faire qu'à votre tête. Les taureaux, une personne douce et bienveillante pourrait croiser votre chemin. Alors gardez l'œil ouvert et l'esprit disponible. Gémeaux, un regard de dynamisme et de bonnes idées vous permettent d'avancer plus vite vers vos ambitions. Cancer, votre positive attitude va marquer l'esprit et vous faire gagner des points. Foncez sans hésiter, la force est avec vous et tout vous sourit. Ici à les lions, la patience sera votre meilleur allié aujourd'hui, même si cela vous demande un effort. Les vierges, vos idées sont plus claires, vous n'allez pas arrêter aujourd'hui, évitez les sources de contrariété. Balance, vous privilégiez les moments chaleureux avec vos proches et ces instants vous remplissent d'une belle énergie. Scorpion, des transformations importantes touchent votre vie personnelle et vous sentez que quelque chose évolue en profondeur. Sagittaire, c'est avec un bon moral que vous prenez votre élan pour faire bouger les choses et vous immergez en profondeur dans ce qui doit être. Les Capricornes, c'est une journée particulièrement intense qu'il va falloir gérer au mieux de vos intérêts. Verseau, si vous aviez des comptes familiaux à régler, cette journée ne convient pas du tout. Attendez quelques jours avant de réagir. On termine avec les Poissons. L'ambiance joyeuse vous donne une énergie incroyable et l'envie de profiter pleinement de la journée. Belle matinée.
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1: Allez, nous sommes jeudi, tout va bien, vous êtes avec nous, vous avez choisi Leur Réveil, Leur FM, on débarque cette journée ensemble et on est parti pour l'insolite du jour. Et on va parler de Pauline Cana, elle a 99 ans, cette dame, elle est surnommée Gangster Granny, cette
2: t'en
1: dame.
2: T'en veux aux mamies, toi,
1: hein. Hier, c'est vrai qu'on parlait de cette nouvelle tendance où quand on va dans un pays, on essaye. Toi, tu as essayé d'ailleurs, hein, t'es parti à Rome, voilà.
2: Le touriste, le mamie tourisme.
1: Ouais, voilà. Ça permet d'apprendre la cuisine locale, voilà, il y a des mamies qui apprennent les petits plats en tout cas.
2: Et donc là, tu nous parles d'une mamie voleuse maintenant.
1: Alors, c'est Gangster Granny, elle s'appelle Pauline Cana, donc elle est entrée dans l'histoire du rock. À 99 ans, elle est devenue la slameuse la plus âgée jamais recensée. Et c'est lors du festival Rock the Country qui s'est passé à Austin, au Texas, que l'artiste Brantley Gilbert l'a invitée sur scène pour s'élancer au-dessus de la foule en fusion, portée par des millions, des milliers de mains. Sa performance a été immédiatement homologuée par le Guinness World Records. Or, déjà très populaire sur internet, cette super mamie cumule 25 millions d'abonnés, faut le savoir, sur TikTok, et 4 millions sur Instagram grâce à ses vidéos humoristiques avec son petit-fils Ross Smith. Voilà, cet exploit mémorable prouve que on va dire avec audace, avec de l'énergie et en tout cas cette énergie rock et l'esprit libre, ça n'a aucune limite d'âge en fait.
2: T'as un extrait de la qui est
1: je ne l'ai pas. Je ne l'ai pas.
2: Ça m'aurait étonné du contraire.
1: Ça pourrait.
2: Mais elle s'appelle
1: Pauline Cana. On va aller regarder là sur les réseaux sociaux. Elle est surnommée Gangster Granny. Voilà, c'est la slameuse la plus âgée jamais recensée. Elle a fait le buzz là il y a quelques jours en tout cas sur les réseaux sociaux. En tout cas, ça a été homologué.
2: Tu vas à l'école, t'as mamie Gangsta qui t'emmène dans sa voiture. Tu sais, avec les lunettes de soleil, la casquette de travers.
1: J'espère qu'elle roule plus.
2: Ouais, c'est elle slam aussi.
1: Je veux bien qu'elle slam, mais par contre, qu'elle roule à 99 ans, voilà. Je suis pas trop pour, mais Jack et Carly qui arrive avec la recette, et on aura bien évidemment donc les infos, le flash local qui arrive tout à l'heure à 7h.
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0: Il est 7h01, le mix du matin qui arrive, on va s'écouter Lionel Richie et Purple Disco Machine.
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0: Et on retrouve le flash local avec Marco. Bonjour Marco.
2: Bonjour Joanne, bonjour à tous.
0: Une pétition lancée par des habitants de Nancy face aux problèmes d'insécurité.
2: Et on parle ce matin des habitants d'un lotissement tranquille proche du quartier sensible du Haut-du-Lièvre. Ils sont exaspérés, attendent des mesures de la mairie. Entre trafic de stupéfiants, vandalisme, tentative de cambriolage, voitures brûlées et autres rodéos, les habitants des tranquilles pavillons de la rue Dominique Louis n'en peuvent plus. Ils réclament à minima des caméras de surveillance sur ce quartier résidentiel. Les habitants devraient être reçus prochainement par la municipalité. À Charmes dans les Vosges, un homme a sauté du pont qui enjambe la 2x2 voies. Une scène choquante qui s'est produite hier en fin d'après-midi sous les yeux de sa compagne. D'après les dernières informations, l'homme en question serait encore en vie, mais son pronostic vital est engagé. La RN57 a été fermée durant près de 2 heures entre Florémont et Gripport. La famille de Jonathan Récal va pouvoir commencer son deuil. L'homme de 45 ans avait été retrouvé mort dans les eaux le 16 avril dernier. Il était porté disparu depuis le 20 mars après une soirée entre amis qui s'était tenue sur le secteur de Metz. Si une potentielle bagarre qui aurait mal tourné pour une histoire d'argent a été évoquée à un moment, l'autopsie, elle, a confirmé une mort par noyade.
0: La mise en examen de Jacqueline Jacob sera-t-elle annulée ou non dans l'affaire Grégory ? Réponse le 15 juillet prochain.
2: Hier, en attendant, les avocats de la grande-tante de l'enfant assassiné en 84 dans les Vosges ont plaidé l'abandon de ses poursuites devant la cour d'appel de Dijon. Jacqueline Jacob a 81 ans, elle fait office de bouc émissaire selon ses avocats et elle a été mise en examen le 14 octobre 2025. Elle reste aujourd'hui soupçonnée d'être l'un des corbeaux dans cette affaire judiciaire. Vieille de 42 ans et toujours non élucidée.
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0: Allez, on parle de la météo.
2: Avec encore ce dôme de chaleur sur l'ensemble de la région, journée caniculaire où il fera chaud avec 32 degrés au plus bas cet après-midi. 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
2: Et donc ça veut dire au plus haut les amis, c'est que sur certains secteurs Laurent, on montera 35 aujourd'hui.
0: Ah, il va faire chaud. Ah, oui. Il va faire chaud. N'oubliez pas la petite bouteille d'eau. Voilà, rien de sucré. Ça ne servira à rien. Voilà, il faut de l'eau. Rien de l'eau.
2: Pardon, oh là là.
0: Ça,
2: oh là
0: ça sera
2: là,
0: pas avant 18h quand le.
2: Je m'emballe.
0: On sera repassé à 25 degrés. Là, tu as le droit à l'apéro. Avant ça, tu bois de l'eau. Tranquillement,
2: de l'eau,
0: tu mets ta petite casquette. Tu te protèges en tout cas. Si tu es dehors, on joue ensemble. On vous offre vos deux entrées. C'est dans 5 minutes maintenant. Il vous reste 5 minutes pour envoyer la bonne réponse. Question sympa du matin. On parle du Scrabble. Alors, on dit Scrabble ou Scrabble ?
2: Scrabble.
0: Scrabble. D'accord. Combien y a-t-il de cases sur un plateau de Scrabble ? 205, 215 ou 225 ? 205, 215, 225. Combien y a-t-il de cases sur un plateau de Scrabble ? Vous avez 5 minutes pour envoyer votre réponse. Facebook et Instagram officiel Leur FM. Vous pouvez le faire également directement sur le WhatsApp 07 59 61 74 64. Voilà, vous envoyez la réponse plus vos coordonnées. On fait un tirage au sort là dans 5 petites minutes. Alors on avait donné un indice tout à l'heure, on avait dit que c'était pas 205. Voilà. Donc c'est 215 ou 225. Combien y a-t-il de cases sur un plateau de Scrabble ? 5 minutes pour envoyer votre réponse. Si vous voulez gagner 2 entrées pour aller vous éclater à France Aventure Amnéville, histoire d'aller faire de l'acrobranche avec la personne de votre choix. Belle activité en tout cas. Et là ça tombe bien, on est sous les arbres, enfin
2: c'est
0: voilà,
2: le moment dans les arbres, sous les arbres, enfin, et on est au frais, hein, on est au frais.
0: Et on est bien. Voilà, combien y a-t-il de cases sur un plateau de Scrabble ? On a dit 215 ou 225. Voici le mix du matin, Purple Disco Machine in the Dark et Lionel Richie avec All Night Long, tout ça mixé, c'est une exclusivité.
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0: Allez, 7h13 les amis, on joue ensemble bien évidemment la question sympa du matin. Et cette semaine, vous partez avec vos entrées pour France Aventure à Neuville, histoire d'aller faire de l'acrobranche. Et aujourd'hui, eh bien on joue avec Mickaël qui est avec nous. Salut Mickaël.
1: Salut Mickaël.
2: Salut.
0: Comment ça va Mickaël?
2: Très bien, merci.
0: Bon Mickaël, tu fais quoi dans la vie?
2: Je suis ingénieur en cybersécurité.
0: D'accord, ingénieur en cybersécurité. Tu pars direction le boulot ou tu es déjà au boulot?
2: Je suis en train d'y aller, là, dans les bouchons.
0: D'accord, ah oui, dans les bouchons. On va essayer de repartir donc avec ces fameuses entrées pour France Aventure à Neuville. Je pense que ça va être une formalité. Combien y a-t-il de cases sur un plateau de Scrabble? 205, 215, 225. Tu penses à combien, Mickaël?
2: 225.
0: Eh bah oui.
1: Ah oui.
0: Eh ouais, bravo. C'est la bonne réponse. 225, il y en a beaucoup. Tu joues de temps en temps au Scrabble ou pas?
2: Oui, un petit peu.
0: D'accord. Et c'est quoi le maximum de points que t'as réussi à faire?
2: Oula, pas beaucoup, je suis pas très bon.
0: Ah ouais, bah, c'est pas évident. Il y en a, tain, ils ont les trucs, les lettres. Et tout de suite, ça fuse. Ils ont tous les mots qui partent dans tous les sens. Ils placent sur le plateau. Franchement, chapeau. En tout cas, c'est très très bon jeu, le fameux Scrabble. Et toi, tu gagnes donc tes deux entrées pour France Aventure à Neuville. Tu voulais rajouter quelque chose, Marco?
1: Si tu veux être sûr d'avoir beaucoup de points Scrabble,
0: ouais.
1: Il y a un mot qui te fait engranger 144 points.
0: Ouais.
1: Et le mot c'est whisky, mais au pluriel des whisky.
0: D'accord, whisky. Mais après, il faut le placer sur les bonnes cases.
1: Faut le placer. Mais si t'arrives à le placer, tu fais 144 points.
0: 144 points. Voilà. Bon après, il faut avoir les lettres, forcément, ouais. Parce que tu veux placer whisky, t'as pas le W. Ouais. Je pense que ça marchera pas.
1: Et il y a quand même trois lettres à 10 points, le W, le K, le Y. Donc voilà.
0: Ça fait des points.
1: Celui-là, whisky. Il marche pas mal.
0: Ok. Ouais, ben je pense que les connaisseurs, ceux qui jouent régulièrement, connaissent ces mots, ces petites astuces en tout cas. Bon, tu repars avec tes deux entrées pour France Aventure à Neuville. Est-ce que tu as déjà fait de l'acrobranche du coup, Mickaël?
2: Oui, et là-bas en plus.
0: Eh ben c'est bien. Tu vas pouvoir y retourner. Tu verras, bonne ambiance et bah, voilà, le parc est juste extraordinaire. Il y a 14 parcours, deux entrées pour toi pour France Aventure à Neuville. Bon courage pour ta journée de boulot. Bon courage dans les bouchons. Tu es à quel niveau là?
2: J'arrive près de Bétambourg.
0: Ah, près de Bétambourg. Ouais, là, c'est pas facile. On fera d'ailleurs un point sur vos conditions de circulation dans quelques minutes. Je te souhaite une très belle journée, Mickaël. À bientôt.
2: Merci beaucoup.
1: Salut Mickaël.
0: Salut Mickaël. Et bah, vos conditions de circulation, on en parle dans quelques minutes. Et côté musique, il y a le nouveau Big Flo et Oli qui s'appelle Picasso.
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4: 7h21, ralentissement et circulation délicate entre Campagne et Volmerange-les-Mines sur la D15, ça coince sur le secteur de Molvange direction Autange. On a des ralentissements également sur la traversée de Dudelange au niveau de la rue de la Libération. Soyez prudents, ça coince dans la traversée d'Audin. Le Tiche entre Bastrenchen et Frisange. On a des ralentissements entre Bayern et Mondorf, ça c'est la D1. Sur la 30, ça coince depuis Uckange direction Famec. Soyez prudents, notamment si vous arrivez sur place, il y a des travaux sur le secteur et de la rétrécissement de voies. Ralentissement également un petit peu plus loin entre Troyange et Nilvange. On a aussi des ralentissements signalés sur le secteur de Moutier, la D613 et puis sur la 31 depuis Eutrange direction la frontière. C'est toujours bien chargé.
5: Merci d'être avec nous en ce jeudi matin. Nous sommes le 28 mai. Dans quelques minutes, Angèle et Justice, What You Want, et voici Big Flo et lui, leur nouveau single qui s'appelle Picasso.

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0: Les réseaux sociaux, on pose tous les jours une question. Quelle est votre destination de rêve pour y passer l'été? Jean-Louis qui nous dit le pôle Nord, la Corse pour Lucie, pour le rêve, la Polynésie française, c'est pour Marie-Pierre, pour la vraie vie, c'est la Vendée. Kevin qui nous dit la Nouvelle-Calédonie. Des belles destinations tout ça.
1: Ah oui.
0: Caroline qui nous dit la Norvège, la Suède, l'Écosse. On a également l'Espagne pour Carole, Porcelette Plage pour Fanny.
1: Pourquoi pas?
0: Eh oui, le rêve c'est Tahiti pour Jay. On va avoir la Martinique pour Gérard. La Corse qui revient quand même assez souvent,
1: ah,
0: là aussi pour Virginie.
1: Ouais.
0: L'île de la Réunion.
1: Oh, je reviens, c'est super,
0: ben,
1: allez-y.
0: Voilà. Ouais, ça c'est pour Isabelle. Les Vosges me suffisent amplement, ça c'est pour Seb. Et la Costa Tropicale au sud de l'Espagne pour Isa. Voilà, il y a plein de réponses. Allez-y, Facebook et Instagram officiel Lore FM. Vous envoyez vos petites questions. Dans quelques minutes, le rappel des titres. Juste avant ça, allez, on écoute Ed Sheeran.

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1: Et cette pétition lancée par des habitants de Nancy face au problème d'insécurité, il s'agit des habitants d'un lotissement tranquille proche du quartier sensible du Haut-du-Lièvre. Ils sont exaspérés, attendent des mesures de la mairie. Entre trafic de stupes, vandalisme, tentative de cambriolage et voitures brûlées, les habitants n'en peuvent plus. Ils réclament à minima des caméras de vidéosurveillance sur ce quartier résidentiel. Il devrait être reçu en mairie prochainement. À Charmes, dans les Vosges, un homme a sauté du pont qui enjambe la deux fois deux voies. Scène choquante qui s'est produite hier en fin d'après-midi. L'homme en question serait encore en vie, mais son pronostic vital serait engagé. La RN 57 a été fermée durant près de deux heures. Enfin, la famille de Jonathan Rical va pouvoir commencer son deuil. L'homme de 45 ans avait été retrouvé mort dans les eaux le 16 avril dernier. Il était porté disparu depuis le 20 mars après une soirée entre amis qui s'était tenue sur le secteur de Metz. Si une potentielle bagarre qui aurait mal tourné pour une histoire d'argent avait été évoquée, l'autopsie, elle, a confirmé une mort par noyade.
0: 7h32, la météo pour aujourd'hui, il va faire encore chaud.
1: Grand ciel bleu, grande chaleur, 32 degrés attendus aujourd'hui selon Météo France.
0: 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Je vous passe un disque, alors le disque tourne à l'envers et il faut reconnaître l'interprète. Alors ça peut être un chanteur, ça peut être une chanteuse, ça peut être un groupe également.
1: Ouais.
0: Là c'est une chanteuse que nous recherchons, attention, écoutez bien.

0: c'est qui? Quelle est cette chanteuse que nous recherchons?
1: Elle va faire la cérémonie d'ouverture de la Coupe du Monde.
0: Non.
1: Tu...
0: Non.
1: Non.
0: Si, c'est vrai, elle va faire.
1: C'est vrai.
0: Non, mais je crois qu'elle va chanter à la finale.
1: Et l'ouverture,
0: elle fait l'ouverture, d'accord. Double caché pour elle. Ok.
1: Son titre, c'est l'hymne officiel de la Coupe du Monde 2026.
0: C'est qui? Voilà, nous recherchons cette chanteuse dans Rewind. Vous envoyez prénom, ville, numéro de téléphone sur nos réseaux sociaux. Vous envoyez la réponse à la question plus vos coordonnées. Donc, hein, je vous rappelle, vous avez WhatsApp. Eh ben, ça a marché. 07 59 61 74 64 et sur Facebook et Instagram en message privé. Je sais pas qu'elle allait chanter. Oui, bon alors maintenant tu vas me dire c'est logique hein, qu'elle fasse l'ouverture et la fermeture en même temps.
1: Elle ouvre la boutique et ferme la boutique.
0: Elle fait souvent les fermetures de boîtes, elle, d'ailleurs.
1: Tu te débrouilles, tu l'assumes.
0: J'ai failli lire. Bon, allez-y, vous envoyez votre réponse. Vous avez une demi-heure pour le faire. On jouera tout à l'heure ensemble à 8h10. Bon, si vous n'avez pas la réponse, là, il y a un souci. Dizzy, Théodora qui arrive et Miley Cyrus avec Dream As One.
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1: Et on est parti avec les béliers. Vous profitez de chaque instant pour laisser libre cours à vos envies et n'en faire qu'à votre tête. Les taureaux, une personne douce et bienveillante pourrait croiser votre chemin. Alors gardez l'œil ouvert et l'esprit disponible. Gémeaux, un regard de dynamisme et de bonnes idées vous permettent d'avancer plus vite vers vos ambitions. Cancer, votre positive attitude va marquer l'esprit et vous faire gagner des points. Foncez sans hésiter, la force est avec vous et tout vous sourit. Ici à les lions, la patience sera votre meilleur allié aujourd'hui, même si cela vous demande un effort. Les vierges, vos idées sont plus claires, vous n'allez pas arrêter aujourd'hui, évitez les sources de contrariété. Balance, vous privilégiez les moments chaleureux avec vos proches et ces instants vous remplissent d'une belle énergie. Scorpion, des transformations importantes touchent votre vie personnelle et vous sentez que quelque chose évolue en profondeur. Sagittaire, c'est avec un bon moral que vous prenez votre élan pour faire bouger les choses et vous immergez en profondeur dans ce qui doit être. Les Capricornes, c'est une journée particulièrement intense qu'il va falloir gérer au mieux de vos intérêts. Verseau, si vous aviez des comptes familiaux à régler, cette journée ne convient pas du tout. Attendez quelques jours avant de réagir. On termine avec les Poissons. L'ambiance joyeuse vous donne une énergie incroyable et l'envie de profiter pleinement de la journée. Belle matinée.
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1: Ah, on est là. On est là, fidèle au poste, et on vous accompagne, que vous soyez déjà direction le boulot, que vous soyez déjà au boulot, les amis, ou peut-être devant le bol de café, là, tranquillement, en train de prendre le petit déjeuner. C'est vrai qu'il y en a qui sont peut-être en RTT aujourd'hui, peut-être en vacances. Profitez-en bien. En tout cas, on fait l'émission, je vous le disais, avec vous. On fait un petit tour, là, d'ailleurs, sur nos réseaux sociaux officiels. Leur FM, vous avez la petite photo du matin, vous pouvez venir liker, vous pouvez venir commenter à n'importe quel moment. Alors je regarde, on a Lucia, on a Kay, on a Lauriane, on a Caroline, Carole, il y a juste nous, on retrouve Laetitia, Claudine, David, Anne, Jocelyne, Eric, vous êtes très très nombreux hein, les amis, Facebook et Instagram, laissez-nous vos commentaires, on en lira quelques-uns tout à l'heure. Voilà, vous avez la petite photo qu'on vous poste chaque matin. Alors j'avais envie de vous parler du groupe danois, je sais pas tu te rappelles du groupe Aqua. Aqua, ah, ils avaient sorti le fameux
2: Barbie Girl.
1: Ça c'était dans les années 90.
2: Ouais. Qu'est-ce qu'il faut, ils reviennent?
1: Ils reviennent.
2: D'accord.
1: Non, ils repartent en fait. Le groupe danois.
2: Ça fait 20 ans, 30 ans qu'ils sont repartis là.
1: Je ne pensais pas.
2: D'accord.
1: Mais apparemment, ils étaient toujours ensemble. Là, ils viennent d'officialiser leur séparation sur les réseaux sociaux.
2: Oh.
1: Après 30 ans d'existence,
2: le
1: groupe continuait. Je pense qu'ils ont fait quelques petits concerts par-ci par-là. À travers un message sobre, les membres ont annoncé clore le chapitre du groupe de scène, tout en remerciant chaleureusement leur public pour son soutien. Cette annonce suscite une grande nostalgie, c'est vrai, chez les fans, alors que la formation s'apprêtait à célébrer les 30 ans, tu vois, de son succès, marqué à ses débuts par l'album Aquarium qui était sorti en 1997. Le parcours d'Aqua a aussi été jalonné par une longue bataille juridique face à Mattel hein, pour cette fameuse chanson Barbie Girl, avant que leur titre phare ne revienne sur le devant de la scène en 2023 grâce au tube Barbie. Voilà, donc au film Barbie avec Margot Robbie notamment. Donc voilà, clap de fin en tout cas pour les créateurs de Barbie Girl. Le groupe Aqua vient d'annoncer en tout cas sa séparation. Moi je savais même pas qu'ils étaient encore ensemble.
2: Bah ouais, mais je me dis depuis 30 ans ils ont...
1: Bon. Ils ont pas fait grand chose en tout cas.
2: Non.
1: Ils ont plus fait grand chose. En tout cas c'est terminé pour eux. Dans quelques minutes, Bébé Rexha qui arrive avec New Religion. Restez là.
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0: Le nouveau Bébé Rexha sur la radio Lorraine. Il est 8h, on va s'écouter Mika avec Love Today et Tame Impala pour Dracula.
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0: Et on retrouve le flash local avec Marco. Bonjour Marco.
2: Bonjour Joanne, bonjour à tous.
0: Un accident perturbe la circulation sur la 31 à hauteur de Nancy.
2: Et peu après 7h, un camion s'est renversé à hauteur du Zénith sur la voie de gauche. Les deux voies de circulation principales sont neutralisées à l'heure actuelle. Le trafic ne se fait que sur la voie réservée aux véhicules lents. Un dépanneur poids lourd est en route pour évacuer le camion renversé. On vous invite bien sûr à la plus grande vigilance. Nancy toujours, où cette pétition est lancée par les habitants du lotissement très tranquille Kill, situé tout proche du quartier sensible du Haut-du-Lièvre, face aux problèmes récurrents d'insécurité entre trafic de stupes, vandalisme, tentative de cambriolage, voiture brûlée et rodéo. Les habitants des pavillons de la rue Dominique-Louis n'en peuvent plus. Ils réclament à minima des caméras de surveillance sur ce quartier résidentiel. Les habitants devraient être reçus prochainement par la municipalité. À Charmes, dans les Vosges, un homme a sauté du pont qui enjambe à 2 fois 2 voies. Une scène choquante qui s'est produite hier en fin d'après-midi sous les yeux de sa compagne. D'après les dernières infos, l'homme en question serait encore en vie, mais son pronostic vital est engagé. La RN57 a été fermée durant près de 2 heures entre Florémont et Gryport.
0: La Marine Nationale qui fête ses 400 ans à Metz ce week-end.
2: Et pour l'occasion, plusieurs animations sont prévues samedi, dont une cérémonie militaire place d'armes le matin, avant l'ouverture d'un grand village, une projection en plein air sur un écran géant devant le centre Pompidou-Metz. Rendez-vous à partir de 10h30 pour le début des festivités. On rappelle que la Marine Nationale compte dans ses rangs aujourd'hui près de 40 000 hommes.
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0: Quasiment 8h03, la météo pour aujourd'hui.
2: Grand soleil sur l'ensemble de la région Lorraine et on attend 32 degrés globalement. Ah, parce que Météo France annonce des pics qui pourront aller jusqu'à 35 selon les secteurs.
0: Il va faire chaud les amis. Et nous sommes jeudi, on approche doucement mais sûrement du week-end. Aujourd'hui nous sommes le 28 mai, bonne fête aux Germains, journée internationale d'action pour la santé des femmes. Et nous parlons eh bien des chansons qui cartonnent, qui ont cartonné un 28 mai et ou qui sont sorties un 28 mai. On va commencer avec cette première chanson.
2: Ah oui.
0: Tube planétaire, ça a cartonné. What a Feeling, numéro 1 des ventes aux États-Unis. C'était le 28 mai 1983, un véritable succès. C'est classé numéro 1 dans 15 pays. Il y a eu la France, forcément. Il y a eu l'Italie, le Japon, la Suède. Yaren Cara, extrait de.

0: 1966, il y a 60 ans maintenant.
1: Très bon ça.
0: Il était en tête également des ventes de singles aux États-Unis. When a Man Loves a Woman, c'est Percy Sledge. On avait également Travis avec Sing, ça s'est sorti le 28 mai 2001. Le single fête ses 25 ans.
1: Il se périme pas non.
0: Ah bah celui-là, indémodable. Ouais. Travis avec Sing. Donc ça s'est sorti le 28 mai 2001. On avait également 28 mai 1990, le numéro 1 en France, c'était lui. Elton John, Sacrifice, numéro 1 en France le 28 mai 1990, et enfin numéro 1 le 28 mai 2003.
2: Ma liberté de penser.
0: Ma liberté de penser, c'était Florent Pagny. Donc chanson qui fait référence au démêlé hein, du chanteur avec le fisc français, ça a cartonné. Voilà, c'était numéro 1 le 28 mai 2003.
1: Très bien.
0: Ils ont dû rigoler les
1: inspecteurs des impôts.
0: Voilà, ils ont dû rigoler quand ils ont entendu ça. En plus, ils se foutent de nous.
1: Attends, Florent Pagny. Celui-là, que c'est Dreadlocks blonde. Attends.
0: Bon. En tout cas, voilà, c'était numéro 1 le 28 mai 2003. On joue ensemble le rewind dans 5 minutes. On sélectionne l'un ou l'une d'entre vous. On lui offre 4 passes pour le domaine des Grottes de Han. Donc, c'est en Belgique, le domaine des Grottes de Han. Vous allez pouvoir aller vous éclater en famille pendant un an. Ce sont des passes annuelles. Écoutez bien, le rewind, la chanson tourne à l'envers. À vous de reconnaître l'interprète, chanteur, chanteuse ou groupe. Alors c'est qui cette chanteuse? C'est une chanteuse que nous recherchons et tu me dis
1: Chacha.
0: Je peux pas. Est-ce que c'est Chacha ou pas? Allez-y, vous envoyez. Rara.
1: Voilà.
0: Facebook et Instagram officiel Leur FM. Vous envoyez ça en message privé. Vos coordonnées plus la réponse et vous pouvez le faire sur le WhatsApp 07 59 61 74 64. Vous avez exactement 5 minutes pour envoyer votre réponse. L'ordinateur va sélectionner l'un ou l'une d'entre vous. On joue ensemble tout à l'heure. Ça sera à 8h12 précisément. Bonne chance les amis.
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0: Allez, on est parti, les amis, il est 8h14, on joue ensemble avec le Rewind et on vous offre notamment cette semaine, on vous offre l'opportunité de gagner 4 passes pour le domaine des grottes de Han. Et on joue aujourd'hui avec David. Bonjour David.
1: Salut David.
2: Oui, bonjour à vous.
0: Comment ça va David?
2: Bah, ça va, merci, vous.
0: Ça va très très bien, David. Content de t'avoir à l'antenne, David. Tu vas essayer de repartir avec tes passes annuelles pour les domaines des grottes de Han. Donc, c'est un lieu que Marco connaît bien.
1: Dans les
0: il y a pas mal de choses, ouais. Enfin, voilà, il y a
1: les grottes, patrimoine historique. Il y a toute la partie safari pour aller voir des races animales qu'on n'a pas l'habitude de voir et très rares notamment. Et puis il y a bien sûr un tout nouvel acrobranche qui est extraordinaire pour toute la famille.
0: Alors tu vas essayer de repartir avec ces invitations, 4 passes annuelles, on joue ensemble, donc c'est le Rewind. Écoute bien le titre, il tourne à l'envers et si tu as la bonne réponse, il se remet à l'endroit. C'est parti. Alors David, tu pensais qui?
2: Je pense à Shakira.
0: Eh bah ouais.
1: Eh oui,
0: Shakira, voilà, qui va être encore à l'honneur avec la Coupe du Monde de foot, ça démarre quand?
1: C'est bientôt. En 15 jours.
0: Hein, ouais. Donc voilà, Shakira, tu es footeux toi? Enfin, tu aimes le foot en général ou pas?
2: Oui, je supporte le PSG.
0: Ah,
1: en finale de la Coupe d'Europe ce week-end.
0: PSG, oui, voilà, qui fait encore une fois une saison extraordinaire. Bon, en tout cas, tu repars avec tes 4 passes annuelles pour le domaine des grottes de Han. Donc, félicitations à toi. Tu t'éclates là-bas. Tu y vas pendant un an avec toute la petite famille. Tu vas passer en tout cas un très très bon moment. Voilà. C'est tout ce que je peux
2: merci
0: dire.
2: Merci à vous, c'est gentil.
0: Tu vas t'éclater. Merci David. Et ben à bientôt.
2: Merci beaucoup, au revoir.
0: Salut David. Les BTS qui arrivent avec Swim et on fera un point sur vos conditions de circulation.
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1: À la 8h22, circulation difficile sur la 31 depuis Talange, direction le triangle de la Fête, je sais plus haut de Canjafamec, ça reste délicat, vous êtes sur la 30 cette fois. Plus loin, Nilvange, Ayange, toujours sur la 30, on revient sur la 31 avec des ralentissements de Richemont à Bertrange, puis de Eutrange jusqu'à la frontière. Ça coince dans la traversée d'Étanges Grande sur la D654, Königsmacher, Bassam, entre Campfen et Volmerange, les mines, sur le secteur de Molvange également, entre Noncail et Autange, entre Crune et Omès, et puis sur le secteur d'Audin-le-Tiche, ça reste très délicat, tout comme Bassrenchen-Frisange, ou encore Fixem Mondorf.
0: Bonne route avec nous, c'est le Réveil Leur FM. Un petit coucou à Candy, à Katia. On a également Virginie qui vient de nous retrouver. 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Voici les BTS. On écoute Swim sur la radio Lorraine.

Belle matinée avec nous, Mickey. Ça pique un peu quand même pour vous accompagner dans quelques minutes. Le rappel des titres, ça sera 8h30 juste avant ça. Les petits souvenirs, voici Michael Jackson.

0: Michael Jackson, Smooth Criminal pour vous accompagner. C'est la Radio Lorraine, c'est le réveil. Leur FM, on est ensemble jusqu'à 9h. Il y aura Shakira et Linkin Park dans quelques instants. Juste avant ça, le rappel des titres avec Marco.
1: Annoncé une pétition lancée par des habitants d'un lotissement tranquille proche du quartier sensible du Haut-du-Lièvre face aux problèmes d'insécurité entre trafic de stupes, vandalisme, cambriolage, voiture brûlée, rodéo. Les habitants des pavillons de la rue Dominique Lou n'en peuvent plus. Ils réclament à minima des caméras de vidéosurveillance sur ce quartier résidentiel. Les habitants devraient être reçus prochainement par la municipalité. À Charmes dans les Vosges, un homme a sauté du pont qui enjambe à deux fois deux voies. Une scène choquante qui s'est produite hier en fin d'après-midi. D'après les premières infos, l'homme en question serait encore en vie, mais son pronostic vital est engagé. La RN57 a été fermée durant près de deux heures. Enfin, la Marine nationale qui fête ses 400 ans à Metz. Ce week-end, plusieurs animations sont prévues samedi, notamment, dont une cérémonie militaire place d'armes le matin avant l'ouverture d'un grand village, une projection en plein air sur écran géant devant le centre Pompidou-Metz. Rendez-vous à partir de 10h30. On rappelle que la Marine nationale compte dans ses rangs aujourd'hui pas moins de 40 000 hommes.
0: 8h32, la météo, il va faire beau encore aujourd'hui.
1: Très grand soleil, encore une ambiance caniculaire avec 32 degrés attendus de manière globale, mais on aura des pics à 35 degrés par endroit.
0: Ah, il va falloir boire et c'est ce que nous dit Lucia. Bonjour la team, belle journée, on n'oublie pas de boire.
1: Ah bah oui, c'est important.
0: De l'eau, hein, c'est important ça les amis, hein. De l'eau. Candy qui nous dit hello, bonne journée. On a également Dominique, hello la team, rentrée du boulot. Petite préparation rapide de pancake et hop à table avec de la compote de pommes. C'est un délice. Voilà,
1: ça c'est pas mal. Ouais.
0: C'est pas mal. Ça c'est Dominique qui nous a envoyé son message. Caroline, salut, sourire et couleur sur cette photo ce matin. Ça va aider à affronter cette journée marathon au boulot. Bon jeudi à tout le monde. Ah bah on a pas courage, mal de messages hein, tous les jours sur nos réseaux sociaux.
1: Effectivement, on a juste nous qui nous dit que tout va bien et il fait beau, donc que du bonheur pour cette journée. Et c'est son anniversaire aujourd'hui, donc c'est un joyeux anniversaire.
0: Eh ben attends, hop. Voilà.
1: Oui, bah voilà.
0: Alors juste nous, on n'a pas son prénom. C'est ah oui. C'est juste ou c'est oui, c'est nous.
1: En tout cas, bon anniversaire. Et puis on a Francesco Di Marco qui nous dit bonjour d'ailleurs à vous tous. C'est moi Francesco, le chauffeur. J'emmène mes amis porteurs de handicap à Guénange en centre spécialisé. Il y a Mélissa, Jordan, Lucas, Mathias. Il voulait un petit bonjour de notre part à partir de 7h30. Bon, on est une heure en retard, mais on est là quand même.
0: On est là. Il a dit à partir. Il a pas dit à 7h30. Il a dit à partir de 7h30. On a Jocelyne également. Coucou les garçons, prête pour aller balader mon chien. Ensuite, petit déj boulot. Belle journée à vous deux. Merci beaucoup. En tout cas, vous êtes super sympa avec nous. Vous nous souhaitez régulièrement une belle journée. En tout cas, une bonne émission. Facebook et Instagram officiel Leur FM. Dans quelques minutes, Linkin Park. On aura Shakira et on va faire un point sur l'horoscope.
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1: Et on est parti avec les béliers. Vous profitez de chaque instant pour laisser libre cours à vos envies et n'en faire qu'à votre tête. Les taureaux, une personne douce et bienveillante pourrait croiser votre chemin. Alors gardez l'œil ouvert et l'esprit disponible. Gémeaux, un regard de dynamisme et de bonnes idées vous permettent d'avancer plus vite vers vos ambitions. Cancer, votre positive attitude va marquer l'esprit et vous faire gagner des points. Foncez sans hésiter, la force est avec vous et tout vous sourit. Ici à les lions, la patience sera votre meilleur allié aujourd'hui, même si cela vous demande un effort. Les vierges, vos idées sont plus claires, vous n'allez pas arrêter aujourd'hui, évitez les sources de contrariété. Balance, vous privilégiez les moments chaleureux avec vos proches et ces instants vous remplissent d'une belle énergie. Scorpion, des transformations importantes touchent votre vie personnelle et vous sentez que quelque chose évolue en profondeur. Sagittaire, c'est avec un bon moral que vous prenez votre élan pour faire bouger les choses et vous immergez en profondeur dans ce qui doit être. Les Capricornes, c'est une journée particulièrement intense qu'il va falloir gérer au mieux de vos intérêts. Verseau, si vous aviez des comptes familiaux à régler, cette journée ne convient pas du tout. Attendez quelques jours avant de réagir. On termine avec les Poissons. L'ambiance joyeuse vous donne une énergie incroyable et l'envie de profiter pleinement de la journée. Belle matinée.
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0: Jam. Vous avez rendez-vous avec le 5 à la suite dans quelques minutes. Ça démarre donc à partir de 9h avec Bruno et Marco. Salut Bruno.
1: Salut Johan, salut
0: Comment
1: Marco.
0: Ça va Bruno,
1: salut
0: Bruno.
2: Bah écoute, ça va au top. Hein.
0: Ouais, bien.
2: Prêt pour le 5 à la suite.
0: Bon, les questions sont prêtes, elles sont là, elles sont chaudes. Vous allez pouvoir y répondre. Le meilleur d'entre vous repartira avec un beau cadeau aujourd'hui. Ouais,
2: 50€ en carte cadeau à la Sommellerie de France. J'étais sur le site lasommelleriedefrance.com il y a quelques minutes. Alors, il y a toute la gamme
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0: Donc 50€ que vous allez pouvoir gagner dans quelques minutes chez notre partenaire la Sommellerie de France. Reste-t-il des places?
2: Il en reste. Oui. Johan, il en reste et dépêchez-vous quand même. 03 82 21 04 04. Là avec les beaux jours, là c'est le cadeau vraiment idéal.
0: Ouais. Vous aimez le rosé, vous aimez le blanc. Voilà bon, pour l'apéro, toujours à consommer avec modération. 50€ à dépenser à la Sommellerie de France. On vous souhaite bonne chance. 03 82 21 04 04. Amusez-vous bien.
2: Salut
0: et bah nous on se donne rendez-vous à 13h pour les bons plans Lorraine. Salut
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1: Bonjour à tous. L'Iran riposte. L'armée américaine a abattu hier 4 drones iraniens et a visé une base au sol dans le sud du pays. C'est la deuxième opération de ce type menée par Washington cette semaine, alors que le cessez-le-feu est toujours officiellement en vigueur. Et conséquence, les gardiens de la Révolution affirment ce matin avoir visé une base américaine en représailles. En parallèle, l'armée israélienne de son côté a frappé la ville de Tyr dans le sud du Liban ce matin. Elle avait ordonné plutôt aux habitants de plusieurs quartiers de la ville d'évacuer. Israël intensifie depuis plusieurs jours ses attaques contre le Hezbollah malgré le cessez-le-feu. L'actualité, c'est aussi la vague de chaleur qui ne faiblit pas. 17 départements sont toujours en vigilance orange canicule. Une grande partie de la façade ouest du pays ainsi que Paris et sa petite couronne sont concernés. De fortes températures sont encore annoncées allant de 32 à 34 degrés en moyenne. Autre conséquence, la pollution à l'ozone. L'Île-de-France est notamment touchée aujourd'hui encore. La vitesse maximale autorisée a notamment été réduite. Et cette alerte du Centre français de formation des maîtres nageurs sauveteurs, alors que plusieurs personnes se sont noyées pendant cet épisode de chaleur. Il estime qu'il manquera cette année 5000 maîtres nageurs, soit un tiers des effectifs, pour assurer la surveillance dans les piscines et les espaces de baignade en milieu naturel. Une situation terrifiante. La contrôleuse générale des lieux de privation de liberté dénonce les conditions de détention dans les établissements pénitentiaires et psychiatriques français. Elle dévoile aujourd'hui un rapport de 159 pages basé notamment sur 138 visites d'établissements. Dominique Simoneau pointe ainsi du doigt des cellules vétustes, des sanitaires dégradés ou encore des douches collectives presque toujours sales. Et puis le petit Nicolas, bientôt de retour. L'écolier au pull rouge, le plus célèbre de la littérature française, créée en 1955 par Sempé et Goscinny, revient en librairie. 12 nouvelles histoires inédites vont ainsi être publiées à la rentrée 2026. Les lecteurs retrouveront les personnages emblématiques qui ont fait le succès de la série. La maîtresse, le bouillon, sa famille et bien sûr les copains de Nicolas. Excellente matinée à tous.
0: Allez, un œil sur ce grand soleil qui nous attend, Marco, j'imagine, aujourd'hui encore.
2: Et ça va chauffer jusqu'à 32 degrés de manière globale, mais Météo France annonce des pics à 35 degrés par endroit.
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0: Et on n'oublie pas du coup les réflexes essentiels, bien s'hydrater, on le répétera jamais assez, puis prendre des nouvelles de ses proches. Voilà, ne pas durer trop longtemps au soleil également, ce qui ne nous empêche pas de nous faire plaisir, Marco, avec ce joli cadeau aujourd'hui, 50 euros en carte cadeau à Sommellerie de France. 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
2: Voilà. Et on sera là pour remettre des cadeaux d'ailleurs.
0: Très très bien, tout ça, ça se présente très bien. Marco, on est prêt nous pour cette partie de 5 à la suite.
2: Avec toujours la voix de personnalité à identifier, la question de culture générale, les paroles de chansons à compléter, la question sur la Lorraine et la question bonus. Hier c'est Vincent qui est reparti avec le jackpot, il a fait 5 points. Il a battu tous les autres candidats. Il est reparti avec sa carte cadeau. Faites comme Vincent, appelez-nous 03 82 21 04 04. Il y a la solution réseaux sociaux, Facebook, Instagram, Officiel RFM. 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
0: Allez, on remet les compteurs à zéro et on joue juste après. Auria, peut-être avec vous, soirée mondaine, c'est maintenant sur l'RFM.
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1: 5 à la suite, il est l'heure, Marco, à 9h07 d'accueillir notre premier candidat pour ce 5 à la suite, et c'est Mathieu. On est en direct de Cattenom. Salut Mathieu.
2: Salut Mathieu.
3: Salut Bruno, salut Marco.
1: Ça va Mathieu aujourd'hui?
3: Bonjour la team, ça va?
1: T'as l'air en
3: ça
1: forme hein, Mathieu.
3: Ça va bien, ça va bien.
1: Ok Mathieu, comment a démarré cette journée? Est-ce que tu profites du soleil? Est-ce que t'es au travail? Dis-nous tout.
3: Ben non, là je suis en arrêt de travail et puis là je suis en train de promener le chien tranquillement.
1: Ah bien, ok.
3: Au frais, on profite.
1: Ok, ok, très bien. Ça voilà. Va de sortir le chien, on espère que c'est pas trop grave. En tout cas, le cadeau te tend les bras aujourd'hui.
3: Non, c'est pas trop grave, mais ça va.
1: Parfait, non, ça va. Bah écoute, ça c'est une bonne case de cocher. Le cadeau t'attend, 50 euros à Sommellerie de France. Est-ce que t'es amateur, toi, de bon vin, Mathieu?
3: Oh oui, j'aime bien le vin.
1: Ok, t'as une petite cave à la maison, t'as tes petites références, c'est ça?
3: Non, pas... Ouais, j'ai des petites références. Après, non, j'ai pas de cave, mais je vois bien le bon vin avec un bon repas qui suit derrière, quoi.
1: Eh ben, écoute, si t'es amateur comme ça, tu peux très bien, alors, si tu gagnes cette carte cadeau de 50 euros, te présenter chez Sommellerie de France, tu vas, et puis t'as le conseil également de Sommellerie de France, hein, Marco. Il y a pas que, que les cadeaux. On peut très bien arriver, dire, je prépare tel plat, et donnez-moi le vin.
2: Ben voilà, je vais faire un petit barbecue ce week-end avec tel type de viande, et ben voilà, on te donne tout ce qu'il faut, on te conseille sur les vins de toutes les couleurs de l'arc-en-ciel et même les vins sans alcool, parce que ça existe maintenant.
1: C'est une tendance. Mathieu,
3: voilà.
1: Mathieu, okay. Mathieu, Mathieu, on déclenche le chrono dans quelques petites secondes. Mathieu, le temps de te rappeler les règles du jeu.
2: 5 questions pour toi, Mathieu, avec une voix de personnalité à identifier. Il y a une question de culture générale, les paroles de chansons à compléter, une question sur la Lorraine et bien entendu une question bonus. On te souhaite bonne chance.
1: Allez Mathieu, merci. C'est parti, on déclenche le chrono. Mathieu, dis-moi qui parle.
0: Coucou, c'est qui?
4: Bonjour à tous, ravi de vous retrouver comme chaque jour pour votre journal de 13h. Fin de ce journal, merci de votre fidélité. Tout de suite, le journal météo Anaïs Baïdémir qui nous annonce encore du froid, pas autant que là-bas, mais du froid quand même cet après-midi, avec le retour aussi de la douceur et de la pluie dès demain.
3: Non, je passe, avec tout le changement qu'il y a eu.
0: Question culture générale.
1: Ok, on passe. Sur le pavé numérique d'un ordinateur, Mathieu, quel chiffre se trouve au-dessus du 6?
3: Du 6.
1: Au-dessus du 6.
3: Il y a le 8.
1: Le 8.
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1: La chanson va s'arrêter. Mathieu, donne-moi la suite.

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1: T'es sûr d'être Lorrain ?
2: Mathieu, pour quelle raison un journaliste du Républicain Lorrain a-t-il déposé plainte ces derniers jours ? Est-ce qu'il a été victime d'insultes racistes ou frappé sur son lieu de reportage ?
0: Insultes racistes,
2: c'est noté. On tourne la roue pour la dernière question.
1: La question geek.
2: Quelle série de jeux vidéo raconte les aventures de Nathan Drake ?
0: Nathan Drake, on va dire GTA.
1: Qui réussira le 5 à la suite sur leur FM?
2: Nathan ou Nathan?
3: Nathan Drake.
2: Okay. Bon, GTA, ils étaient trois, il y avait trois personnages.
3: Ouais.
2: Je crois qu'il n'y avait pas de Nathan dedans.
3: Non.
2: Il n'y avait pas de Nathan.
3: Il était dans la jungle.
2: Il était dans la jungle, ok. Et on te donnera le nom de ce jeu vidéo. T'es jeu vidéo ou pas toi, Mathieu?
0: J'étais dans ma jeunesse jusqu'à mes 25 ans. Mais le Nathan, ouais, ça me dit quelque chose en fait.
2: Eh
0: t'as
2: oui,
0: un petit
2: hein.
0: bonhomme qui saute sur les trains, il me semble, quelque chose comme ça, qui pour récupérer les petites pièces, etc. Il me semble.
2: Écoute, est-ce que c'est un bonhomme qui saute sur les trains pour récupérer des pièces, Nathan Drake? Oui. Marco me dit oui. Marco est très fan de ce jeu.
3: Notamment dans le deuxième opus.
0: Après, le nom me disait rien. Ça m'a pas sauté à la tête direct, quoi.
2: Allez, première question, tu le disais, il y a eu beaucoup de turnover parmi les présentateurs de JC, puisque Marco, c'est bien de ça qu'il
3: Alors,
2: s'agit.
3: De JC, pas de Jésus-Christ, mais de JT.
2: De JT,
3: JT. En tout cas, lui, il n'a pas bougé, hein. Il est toujours aux commandes du journal télévisé de France Télévisions, ce jeune présentateur qui s'est fait une place après David Pujadas, notamment, c'est Julien Bugier.
4: Bonjour à tous, ravi de vous retrouver comme chaque jour pour votre journal de 13h.
3: Avec une voix assez chaleureuse, hein,
2: très sympa.
3: Très sympa. Sur le pavé numérique d'un ordinateur, quel chiffre se trouve tout au-dessus? Du 6, il y a le 3, le 6, c'est 9, ah oui.
0: Le 9
2: est au-dessus du 6.
3: Aïe. On écoute Axel Red, on retourne en 1996 avec Christéphane.

0: Eh oui, elle fuit les gens que ça dérange et elle veut rester femme, Axelle Red. Eh oui, les personnes que ça dérange. Pour quelle raison un journaliste du Républicain a-t-il déposé plainte ces derniers jours? Effectivement, ce journaliste a été victime d'insultes racistes. La direction du RL et ce journaliste ont déposé plainte et on soutient bien sûr notre collègue qui a été insulté lors d'un reportage. Ça concernait un incendie à Saint-Avold et il a été pris à partie par le propriétaire des lieux, notamment. Lui. Voilà, donc courage à lui. Et puis la série de jeux vidéo qui raconte les aventures de Nathan Drake, eh bien cette saga extraordinaire qui compte jusqu'à aujourd'hui 5 opus, peut-être un 6e à l'avenir, on en parle en tout cas. C'est la série Uncharted.
1: Uncharted.
2: Voilà.
1: Mathieu, le chien est promené, tout va bien, retour à la maison au frais.
2: Voilà, tout doucement là.
1: Ouais. Eh ben c'est parfait, je te souhaite une bonne journée, un point Mathieu. Hein.
0: Eh oui.
2: D'accord, ok, je vous remercie.
1: Bonne journée, salut Mathieu.
0: Salut,
2: allez,
0: Mathieu.
2: Bonne journée à vous tous.
1: Mathieu, allez, première étape de cette matinée, c'est 4 noms pour le premier candidat. Un point, score à battre, hein. 03 82 21 04 04. Les amis, inscription pour tenter de remporter cette carte cadeau de 50 euros chez Sommellerie de France. Le temps d'écouter Charlie Pousse. Attention sur leur FM, la radio Lorraine.

0: Charlie Pousse, le souvenir sur leur FM, la Radio Lorraine. 9h17, Marco, ça devient compliqué sur la 31?
1: Effectivement, accident survenu à Mont-de-l'Ange il y a quelques minutes à hauteur de Mont-de-l'Ange sur la 31, direction Metz. On a des bouchons qui remontent jusqu'à Uckange sur la 30. On traverse le triangle de la Fène, je redescends vers Metz, c'est très compliqué. On rappelle que dans l'autre sens également, il y a un rétrécissement des voies dû à des travaux. Donc c'est un peu la pagaille dans les deux sens de circulation sur la 30, direction Longwy.
0: Allez, on refait un point complet sur l'état du trafic dans quelques instants. D'ici là, on écoute le nouveau Taylor Swift, Elisabeth Taylor, sur leur FM, la Radio Lorraine. Et on attend vos inscriptions 03 82 21 04 04. Score à battre un point ce matin pour repartir avec cette carte cadeau de 50 euros chez Sommellerie de France.
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0: Marco, des accidents, la circulation ce matin.
1: Effectivement, accident en série sur la 31. Le premier, on vous en a parlé il y a quelques minutes, il est sur le secteur de Mont-de-l'Ange, direction Metz. Gros bouchon sur le secteur et puis plus haut sur la 31 au niveau de Kampfen. Là aussi, un accident impliquant plusieurs véhicules et de gros ralentissements direction le Grand-Duché. Soyez prudents ce matin les amis, bonne route.
0: 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Taylor Swift en nouveauté, Elisabeth Taylor. Et qui veut cette carte cadeau de 50€ à Sommellerie de France? Les amis, score à battre, un point ce matin.

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1: Allez, 5 à la suite les amis, on part à Bénestroff en Moselle, retrouver Céline qui va tenter sa chance au 5 à la suite. Céline, bonjour.
2: Bonjour.
1: Ça va Céline aujourd'hui?
2: Ouais, ça va bien.
1: Animatrice en maison de retraite, c'est bien ça?
2: Oui, c'est ça, exactement.
1: Okay. Et tu m'as dit, toi Céline, dans quelques instants je vais partir faire des animations. Alors comment on prend soin de nos aînés par ces grandes chaleurs en maison de retraite, Céline?
2: Alors, ce matin, c'est atelier mémoire. Et puis, cet après-midi, on a un petit quiz musical. Il y a la messe en fin de journée.
1: Ok, une petite bataille d'eau. Petite bataille d'eau, non?
2: Alors, bataille d'eau, non. Mais des fois, je mets des piscines et on fait des petits bains de pieds.
1: Pour se rafraîchir quand même. Ok, Céline.
2: Pour se rafraîchir.
1: Ok, pour toi, un autre moyen de te rafraîchir, finalement. Il s'agit aussi un petit peu de ça. 50 euros en carte cadeau Sommellerie de France. Il y a des Sommelleries de France, Marco, un petit peu partout en Lorraine.
3: Ah oui, la liste est longue.
1: La liste est longue. 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Il y en a forcément un près de chez vous, un de vos cavistes préférés. Céline, on va te poser 5 questions.
3: Et pour toi, Céline, il y aura une voix de personnalité à identifier, la question de culture générale, les paroles de chansons complétées, la question sur la Lorraine, la question bonus. Les portes sont ouvertes ce matin, Céline, parce que Mathieu n'a fait qu'un point. Il y a de la place.
1: Score à battre, un point, Céline. Okay. On y va?
2: On y va.
1: C'est parti. Alors, sur leur FM, on commence par cette question. Dis-moi qui parle.
4: Coucou, c'est qui?
5: Je ne veux pas en parler, je ne dirai pas combien je gagne. En revanche, ce que je peux dire, c'est que quand j'entends certains animateurs télé qui osent dire « je gagne 3, 4, 5 000 par mois, machin », bon là, il faut pas prendre les gens pour des cons non plus. Là, c'est assez honteux.
2: Oh, ta voix me dit quelque chose, mais je sais pas, passe.
1: Allez, on passe.
0: La question culture générale.
1: Céline, quel pays a attaqué Pearl Harbor en décembre 1941?
2: La Russie.
1: C'est noté, la chanson va s'arrêter. Céline, donne-moi la suite.
0: Prends ton micro et chante.

0: Lorraine et tous avec vous.
1: T'es sûr d'être Lorraine?
2: Quel événement, Céline, sera organisé pour la première fois à Saint-Dié-des-Vosges le 28 juin prochain? Je te fais trois propositions. Est-ce que c'est une course à l'aveugle ou une beer race ou une duck race?
0: Le deuxième.
2: Le deuxième, une beer race. Dernière question pour toi, Céline.
1: Mets tes baskets.
2: Quel joueur de tennis suisse a joué son dernier match sur terre battue de Roland-Garros lundi?
0: Je connais rien en tennis. Nadal, mais il est peut-être pas...
2: Nadal.
0: Okay.
1: Qui réussira le 5 à la suite sur leur FM?
2: Alors, Nadal, c'est déjà fini. Et il n'est pas suisse.
3: Non, parce que sinon, on l'appellerait Rafi Nadalé.
2: Nadalé.
0: C'est un Italien.
3: Non plus.
0: Un Espagnol.
2: La troisième a été la bonne. Céline, on revient sur le questionnaire. Alors, elle te dit quelque chose, cette voix?
3: Ben oui, parce qu'on l'a vu dans Vidéogag, on l'a vu dans plein d'émissions, puis on le voit chez Cyril Hanouna tous les soirs.
0: Bernard quelque chose.
3: Oui. Alors, Bernard quelque chose, oui, mais Bernard Montiel, c'est mieux.
2: Bernard Montiel.
4: Je ne vais pas en parler, je ne dirai pas combien je gagne. En revanche,
2: Bernard Montiel, effectivement, dans l'équipe d'Hanouna, parmi les chroniqueurs.
3: Aujourd'hui, ouais, dans tout beau, tout neuf. Quel pays a attaqué Pearl Harbor en décembre 1941? Alors, en 41, les Russes n'avaient pas encore attaqué l'Ukraine, ils n'avaient pas encore attaqué non plus Pearl Harbor. Non, on parle du Japon, c'est le Japon, hein. Avec c'est les kamikazes qu'on appelait. Les fameux kamikazes, ouais. Pour cette triste date dans l'histoire américaine. Johnny Hallyday, alors j'espère vraiment, mon cher Bruno, j'espère vraiment, parce que la dernière fois que ce titre a été joué en France, avant la Coupe du Monde 2002 au Japon, eh ben la France n'a même pas passé le premier tour.
2: Qu'est-ce que
3: la Coupe du Monde commence dans 15 jours, les amis.
2: Mais toi, t'es aigri pour des raisons évidentes qu'on ne rappellera pas ce matin.
3: Non, on espère que ça a porté chance au bleu, effectivement, le titre de Johnny tous ensemble, c'était en 2002.
2: C'est vrai que la Coupe du Monde, c'est bientôt.
3: Ouais, c'est vrai. Et à cette époque, Johnny avait fait ce titre-là, c'était en grande pompe. On avait déjà cousu deux étoiles sur le maillot alors que la Coupe du Monde n'avait pas commencé. Ça avait été un fiasco.
2: Ça a été un fiasco, oui.
3: Effectivement. Bon, en tout cas, ça fait un point pour toi. On a complètement perdu le fil de cette émission.
2: Revenir là sur cette période. Oui, on peut.
3: L'événement organisé pour la première fois à Saint-Dié-des-Vosges le 28 juin prochain. Alors, il y avait trois propositions pour toi. Il y avait la course à l'aveugle, la beer race ou la duck race. Tu nous as parlé de beer race. Alors, ça existe, hein, ces courses.
0: Mais ça va être la duck, ouais.
3: Eh oui, ça existe, les courses où tu bois des bières. Bon, à consommer avec modération, les amis, hein, parce que bon, le sport et la bière, ça fait pas bon ménage. En tout cas, ça existe dans certains pays, mais non, à Saint-Dié-des-Vosges, ce serait une duck race. On va lâcher des petits canards dans.
0: Oui, c'est la mode.
3: Voilà, c'est la mode. Et puis, le canard qui arrive en tête gagne.
2: Ouais. À Thionville, bientôt aussi.
3: Et puis, les fonds de ce type de course repartent pour la bonne cause. Voilà, on achète un petit canard, on le fout dans l'eau, et puis on espère qu'il va gagner la course. Et puis, le joueur de tennis suisse qui a joué son dernier match sur la terre battue de Roland Garros, l'indice n'est pas Rafael Nadal, hein. Non, mais c'est bel et bien Stan Wawrinka.
0: Ok.
2: Combien de points, Marco, pour Céline?
3: Alors, Céline, il y avait de la place pour faire un créneau. T'as préféré aller te garer où il n'y avait pas de place. Ça fait un point.
2: Bon, okay, égalité, Céline. Après tout, un point pour Mathieu, un point pour toi. Bonne journée. Et prends bien soin de nous aider à ta maison de retraite. On sait que tu vas les chouchouter. Céline, sur leur FM, notre deuxième candidate. Peut-être vous pour la suite, sur leur FM. Dans quelques instants, 03 82 21 04 04. On va, pour l'instant, faire retomber la pression avec Louisa et Bleu Soleil. À tout de suite.

0: Bleu soleil sur Nord FM, on continue le 5 à la suite avec vos inscriptions 03 82 21 04 04. Rihanna dans quelques instants et Vita aussi.
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0: plein d'émotions dans ce morceau voix piano signé Rihanna et Mickey Echo sur leur FM, 9h46.
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0: Et la suite en musique, c'est Zao et MC Solar dans quelques instants, comme Caroline. Après Marco, les réponses d'Aurélie. Aurélie qui est en direct avec nous. Bonjour Aurélie.
2: Salut Aurélie.
3: Bonjour Bruno, bonjour Marco.
0: Ça va Aurélie?
3: Comment ça va les garçons?
2: Très très bien.
0: Ça va, on est au frais. On est au frais, on est bien. Il y a la clim dans les locaux de l'ORFM, FM, c'est juste royal. On a le petit distributeur d'eau fraîche. Est-ce que tout est parfait pour toi aussi Aurélie?
3: Bah écoute, moi en fait je suis sous le soleil, mais pour l'instant il brûle pas trop, donc ça va aussi. Okay. J'entends les oiseaux chanter, c'est un autre délire, mais c'est bien aussi.
0: Ça c'est bon ça. Bon, au frais aussi j'imagine, hein, pas en plein soleil Aurélie.
3: Non, on va rester dans le jardin côté ombre.
0: Ok, parfait, côté ombre, bien posé. Tu peux te concentrer donc pour nous donner un maximum de réponses à ces 5 questions qu'on va te poser Aurélie.
2: 5 questions pour toi Aurélie, avec cette voix de personnalité identifiée à la question de culture générale. Les paroles de chanson complétées, la question sur la Lorraine et bien entendu la question bonus. Comme je le disais tout à l'heure, il y a de la place ce matin, les deux premiers candidats ont fait un point.
0: Un point, c'est le score à battre Aurélie. Allez,
3: d'accord,
0: on y va.
3: Super,
0: concentration.
3: On y va.
0: Dis-moi qui parle.
1: Coucou, c'est qui?
4: Je vous repose ma question du début de l'émission. Est-ce que vous êtes oui ou non candidat à l'élection présidentielle?
5: Bien, c'est un cas par exception, je vais lire.
4: Bien, bah Jacques Delors, c'est donc la nouvelle que nous attendions. Vous n'êtes pas candidat à la présidence de la République. Vous venez de le dire à la fois pour des raisons personnelles et pour des raisons de politique.
3: Bah, Anne Sinclair.
0: Anne Sinclair.
1: La question culture générale.
0: Quelle romancière britannique a créé l'école de Poudlard?
3: C'est Copling.
0: Copling, c'est noté. Donne-moi la suite de la chanson dès qu'elle s'arrête.
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0: et celui qui revient.
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2: Aurélie, pour quelle raison la Fédération de chasse de la Moselle se mobilise-t-elle avant le fauchage agricole ? Est-ce que c'est pour sauver les faons, les buses ou les sangliers ?
0: Je l'ai entendu sur leur FM, c'est pour les faons.
2: Pour les faons, ok. C'est noté. Dernière question, elle arrive.
1: La question people.
2: Qui a été l'épouse de Régnier III de Monaco ?
0: C'est Stéphanie de Monaco.
2: Stéphanie de Monaco.
1: 9h-11h. Qui réussira le 5 à la suite sur leur FM ?
2: Ok, Stéphanie de Monaco. L'épouse de Régnier III, ou alors c'est sa fille ?
0: Ah oui.
3: Il y avait déjà de l'inceste dans la...
0: Ah ouais, d'accord. Aussi dans l'histoire.
2: Ah, c'est peut-être bien Grace Kelly la bonne réponse.
3: Ah bah oui. Hein.
2: Peut-être bien Grace Kelly la bonne réponse.
0: Ça me dit quelque chose, bon. Oui.
2: Je pense qu'on a de quoi battre un point. Là, on va vérifier ça tout de suite, Marco.
3: Avec déjà une bonne réponse, hein, oui. Pour commencer, cette grande dame de l'info qui était la reine le soir à 19h, le dimanche, avec 7 sur 7.
2: C'est ça.
3: Émission que les politiques redoutaient, hein, parce qu'elle était très pointue, c'était bien sûr Anne Sinclair.
4: Je vous pose ma question du début de l'émission. Est-ce que vous êtes...
3: Yann Sinclair qui a disparu du jour au lendemain du petit écran. Et c'est bien dommage parce qu'on avait besoin d'une grande dame de l'info comme celle-ci. Le rôle était un peu repris par Élise Lucet aujourd'hui. C'est un peu ça,
2: oui,
3: dans
2: voilà.
3: L'esprit. C'est un peu ça.
2: On ne lâche pas le morceau.
3: On ne lâche pas le morceau. La romancière britannique qui a créé l'école de Poudlard, donc le monde d'Harry Potter, vous l'aurez compris, c'est J.K. Rowling.
0: J.K. Rowling. Oui, ça me revenait plus, oui.
3: Effectivement, J.K. Rowling qui était dans le besoin, elle allait se réfugier dans des bars pour écrire les aventures d'Harry Potter et depuis, c'est une success story complètement
0: incroyable,
3: folle.
0: Hein.
3: Incroyable. Ça a plus de 20 ans, Harry Potter déjà. Et pourtant, ça vit encore et c'est pas prêt de s'arrêter. Louane, jour 1, on retourne en 2015.

0: Mais oui, c'est celui qui revient le jour 1 de Louane. Ça fait 2 points, Aurélie. La raison pour laquelle la Fédération de chasse de la Moselle se mobilise avant le fauchage agricole, c'est effectivement pour sauver les faons et le moyen utilisé pour bien aller les repérer. Ils prennent des drones, comme si elles voulaient repérer quand ils sont cachés dans les champs, et ça évite qu'ils soient tués par les machines agricoles. Voilà, tout simplement. Et puis l'épouse de Régnier III de Monaco. Alors, tu nous as dit Stéphanie. Stéphanie, c'est la fille.
1: Bien sûr.
0: Si Régnier III avait fait des bêtises avec Stéphanie, ça aurait été quand même compliqué. Oui. Là, c'est Grace Kelly. Ben oui, c'est Grace Kelly.
2: Grace Kelly. Hein,
0: sur le rocher.
2: Bon, on a plus d'un point quand même.
0: Ouais, ça fait 3 points, bravo.
2: Ça fait 3 points pour toi, Aurélie, sur l'ORFM. Tu passes en tête en attendant les deux derniers candidats. Bonne journée, Aurélie.
1: Salut, Aurélie. À bientôt. Merci beaucoup.
2: Salut, Aurélie. Et son sourire sur l'ORFM. Zao et MC Solar, là, dans quelques instants. La reprise, le rework de Caroline. Comme Caroline, plus précisément, avant les infos de Clémence Lobary à 10h, les amis. Inscription, hein, score à battre 3 points. Carte cadeau de 50 euros à la Sommellerie de France à gagner aujourd'hui, dans le 5 à la suite.
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0: passe cette belle matinée ensoleillée ensemble sur leur FM avec Naïka et One Track Mind, le 5 à la suite. Et tout de suite à 10h, les infos.
1: Bonjour à tous. La chaleur au menu du gouvernement aujourd'hui. Sébastien Lecornu organise cet après-midi une réunion interministérielle sur la canicule. L'objectif, travailler un plan jusqu'en septembre pour anticiper des événements liés aux fortes chaleurs, notamment pour cet été. En attendant, les températures restent encore très élevées aujourd'hui. 17 départements sont toujours en vigilance orange canicule. Une grande partie de la façade ouest du pays ainsi que Paris et sa petite couronne sont concernés. Et dans ce contexte, l'ONU alerte sur les niveaux records ou quasi-records des températures mondiale pour la période 2026-2030. La possibilité que la moyenne des 5 prochaines années dépasse de plus de 1,5 degré, celle des niveaux pré-industriels est de 75%, ce qui rendrait les objectifs de lutte contre le réchauffement difficiles à atteindre sur le long terme. Il n'est dans l'intérêt de personne que la guerre se poursuive en Iran. Les mots ce matin de la chef de la diplomatie de l'Union européenne. Elle réagit alors que les États-Unis ont de nouveau frappé. L'armée américaine a abattu hier 4 drones iraniens et a visé une base au sol dans le sud du pays. C'est la deuxième opération de ce type cette semaine alors que le cessez-le-feu est toujours officiellement en vigueur. L'Iran de son côté a rapidement répliqué. Les gardiens de la révolution affirment ce matin avoir visé une base américaine en représailles. Les médicaments anti-obésité Wegovy et Mounjaro seront bientôt remboursés par la Sécurité sociale. La ministre de la Santé, Stéphanie Rist, doit l'annoncer officiellement à la mi-journée à l'hôpital de la Pitié-Salpêtrière à Paris. Seuls les malades souffrant d'une obésité massive seront concernés. Un vaste dispositif de sécurité pour la finale de la Ligue des Champions. Le PSG affronte Arsenal samedi en Hongrie et en France. 22 000 policiers et gendarmes vont être mobilisés, dont 8 000 à Paris et dans son agglomération. Et puis on termine avec un mot de sport, il y a du tennis à suivre, c'est le deuxième tour de Roland-Garros qui se poursuit. Et un gros duel pour la Française Elsa Jacquemot, elle affronte la numéro 1 mondiale Arina Sabalenka. Chez les hommes, 4 Français sont sur les courts aujourd'hui, on suivra notamment le jeune Moïse Kouamé. Excellente matinée à tous.
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1: One Track Mind sur l'ORFM, la radio Lorraine à l'instant à 10h05 sur votre radio préférée dans la région. On vient d'écouter, c'était la chanteuse Naïka. Merci d'avoir choisi l'ORFM, la radio Lorraine. Alors Marco, je crois que nous sommes avec Sébastien. Est-ce que Sébastien est là avec nous pour jouer au 5 à la suite? Sébastien?
2: Oui, je suis là, bonjour.
1: Là, oui, oui.
3: Salut Sébastien.
1: Petit souci technique, mais on a retrouvé Sébastien avant de l'avoir perdu. C'est magique. C'est comme ça, 10h05. Comment ça va Sébastien?
2: Ça va bien.
1: Sébastien du côté de Cirques-les-Bains, comment se présente ce jeudi 28 mai, dis-moi?
2: En train de se préparer pour aller travailler.
1: Travailler, d'accord. Dans la restauration, Sébastien?
2: Oui, toujours.
1: Et écoute, d'accord, dans la restauration, voilà, c'est une belle journée qui se prépare. En horaire décalé, donc toi tu termines à quelle heure du coup?
2: Là je fais c'est 11h, 15h, 18h, 23h.
1: 18h, 23h. Ah ouais, bah oui, ça c'est les services, hein, les services dans la restauration. Bon alors amateur de grand vin ou de vin spéciaux d'ailleurs, ou de vin ordinaire?
2: Ou de vin ordinaire.
1: Ouais, OK. Tout. Bon, Sommellerie de France, 50€. On en parlait tout à l'heure avec Marco. Le choix immense des cavistes Sommellerie de France et surtout, surtout le conseil. Le conseil pour toi, Sébastien, si tu bats 3 points, Marco, on va poser 5 questions, Sébastien.
3: Effectivement, pour battre ces 3 points, Sébastien, il faudra répondre à cette question de culture générale, à cette question sur la Lorraine, la question bonus et les paroles de chanson complétées. Et il faudra bien sûr deviner la voix de personnalité que l'on va te diffuser. On te souhaite bonne chance.
1: Allez, Sébastien, on y va, c'est parti. Le questionnaire commence maintenant avec cette voix à identifier.
0: Coucou, c'est qui?
4: J'ai aussi assez bien vécu la période du Covid, parce que c'est pendant cette période que j'ai rencontré l'amour. Voilà, j'ai rencontré quelqu'un, c'est bon, ouais. Elle voit très bien, merci. Hein, Bon, cela dit, même quand t'as 3 sur 10 à chaque œil et que tu me vois, tu te dis quand même, il y a un truc qui merde. Hein, mais
2: Fanny Maurice. Je passe.
1: Allez, on passe.
0: La question culture générale.
1: Sébastien, de quel pays Riga est-elle la capitale?
2: Passe.
1: Allez, on passe à la question suivante.
0: Prends ton micro et chante.
1: La chanson va s'arrêter, donne-moi la suite.

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1: T'es sûr d'être lorrain?
2: Sébastien, combien de spectateurs a attiré le festival musical Le Jardin du Michel sur le Toulois le week-end dernier? Est-ce qu'il y a eu 11 000, 21 000 ou 31 000 spectateurs?
0: 11 000.
2: Tu me dis 11 000, c'est noté, on enregistre ta réponse. Et la dernière question.
1: La question, série TV.
2: Qui était le présentateur de l'émission télé Ciel Montmardi de 1988 à 1992 sur
0: Christophe
2: TF1?
0: Christophe de
2: Chavannes.
1: 9h, 11h. Qui réussira le 5 à la suite sur leur FM?
2: Ça a pas traîné, Marco, avec Sébastien.
3: Ah, oui.
2: Mais un beau petit morceau de chanson de Didier Barbelivien, là, en 1990, à toutes les filles. Ok. On y va avec... Alors oui, c'est un humoriste qui parlait. C'est un humoriste qui parlait, mais il fallait son nom et son prénom.
3: Ah oui, un humoriste
0: c'était
3: qui nous a quitté... Le grand ami de Jérémy Ferrari qui nous a quitté il y a quelques temps maintenant. Un humoriste qui riait de sa propre maladie orpheline, voilà, qui l'a emporté. En tout cas, on adorait cet artiste-là, effectivement. Guillaume Batz.
4: J'ai aussi assez bien vécu la période du Covid, parce que c'est pendant cette période que j'ai rencontré l'amour. Voilà, j'ai rencontré quelqu'un, c'est bon. Ouais.
2: Guillaume Batz, ok.
3: Oui, Guillaume Batz, que l'on adore. La capitale de Riga concerne quel pays? C'était la question que l'on t'a posée tout à l'heure. C'était la Lettonie. Tu as préféré passer, Sébastien, la Lettonie pour Riga en guise de capitale. Didier Barbelivien, à toutes les filles, on retourne en 1990.
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3: Bah oui, on lève les bras, on allume les briquets comme on faisait dans les salles de concert à l'époque.
2: Okay. 90.
3: Oui, je suis resté adolescent. Combien de spectateurs a attiré le festival musical Le Jardin du Michel qui s'est tenu sur le Toulois le week-end dernier? Tu nous as dit 11 000. Eh bien non, c'était bien plus que ça. 21 000 personnes. Avec une année quasiment record. Une très très belle édition avec de nombreux artistes qui étaient sur place et ça a été le feu. Vraiment extraordinaire. Et puis le présentateur de l'émission TV Ciel Montmardi de 88 à 92 sur TF1, émission culte de la télé française, Christophe de Chavannes. Bonne réponse.
2: Marco, 2 points pour Sébastien.
3: 2 points, Sébastien.
2: Bonne journée en restauration, Sébastien.
0: Merci, bonne journée à vous.
2: Salut,
0: bonne
2: Sébastien. Du côté de Cirque les Bains, un petit coucou à vous là qui nous écoutez dans les restos et un petit peu partout ailleurs dans le service restauration. Près de chez vous, l'Ore FM, la radio Lorraine, Pedro Capo, Farouco, encore un petit peu plus de soleil avec Calma, le temps de vous attendre, vous. La dernière personne, le ou la dernière candidate du 5 à la suite, maintenant faites-nous signe sur les réseaux sociaux ou au 03 82 21 04 04.
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1: L'Or FM, le 5 à la suite, on continue dans quelques instants. On jouera avec Sabine du côté d'Algrange pour terminer cette belle partie. 3 points, score à battre. Et on remet ça demain, inscription, pourquoi pas dès demain les amis. 5 à la suite, 03 82 21 04 04. Inscription également, comme vous êtes nombreux à le faire sur les réseaux sociaux. Bruno Mars pour la suite et l'œil à Maillet-Neuf.
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2: À 10h21, Marco, 21 minutes, ça donne quoi sur les routes de la région?
3: Ça roule mieux sur le secteur de Montlange après l'accident survenu un peu plus tôt dans la matinée. On a toujours des ralentissements entre Nilvange et Hayange. Et puis sur la 31, ça coince encore légèrement du côté d'Elange, direction la frontière. Prudence.

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1: Est-ce qu'il est bon ce Bruno Mars, I Just Might, sur l'album The Romantics. L'OFM, la radio Lorraine, 10h25. On est pile poil à l'heure, Marco, pour une fois. Ni en retard, ni en avance. On est bien, on est dans le timing pour la dernière candidate, Sabine Algrange. Bonjour Sabine.
2: Salut Sabine.
3: Bonjour à toute l'équipe.
1: Comment ça va Sabine aujourd'hui?
3: Ça va.
1: Ok.
3: En vacances,
1: d'accord.
3: Oui, un peu.
1: Les vacances d'été en avance ou une petite pause avant?
3: Non, c'est plus, c'est des jours de repos suite à des nuits, donc voilà.
1: Ok.
3: Mais ça fait comme les vacances, si c'est beau. Voilà.
1: Ah bah oui, là, il y a un petit air de vacances, c'est clair, hein, ça va se gâter. Marco, je crois, la semaine prochaine.
2: Mais oui. On annonce un potentiel retour de la pluie. Hein.
1: Ok, bon, écoute, ça va faire du bien.
3: Cool.
1: Ça va faire du bien, un petit peu d'air aussi. Ok, d'autant que ça révise hein, chez toi. Ça révise, Sabine, pour le bac,
3: oui,
1: tu m'as dit.
3: Oui, ça révise, oui. Bac de français, bac de maths. Enfin, bac, oui, parce que maintenant, c'est à partir de cette année, ils ont les deux. Donc, bac français, bac de maths. Donc,
1: ça va, t'es confiante? C'est pour ton fils, ta fille?
3: Mon fils.
1: Ok. Ça ira?
3: Confiante. Ça va aller, il faudra.
1: Le stress commence. Mais non, faut respirer. On y va, en tout cas, pour les 5 questions du 5 à la suite. Alors, le score à battre ce matin, c'est 3 points. 3
2: celui
1: points, Sabine,
2: ouais.
1: Celui d'Aurélie, donc de Tritelin. On reste en Moselle, on est dans le Val de Fench avec toi, à Grange. Marco, on va poser 5 questions à Sabine.
2: Et pour toi, Sabine, une voix de personnalité, une question de culture générale, des paroles de chansons complétées, une question sur la Lorraine et une question bonus. On te souhaite bonne chance.
1: Allez, Sabine, c'est parti.
3: Merci.
1: On déclenche le chrono. Dis-moi, à qui est cette voix, Sabine?
4: Coucou, c'est qui?
5: Ils m'avaient demandé de faire une pomme diamant parce qu'ils avaient vu sur Top Chef que j'avais fait des pommes diamants pour les candidats. Ça faisait partie d'une épreuve. Sauf que j'avais pas mes lunettes. Il faut être extrêmement précis dans les diagonales, couper et ne pas aller plus loin que la diagonale pour faire justement cette pomme diamant. Donc j'ai réussi, mais c'était douloureux. Franchement, j'ai forcé.
3: Ouais, j'ai toujours du mal. Cyril Lignac.
1: Allez. Cyril Lignac.
0: La question culture générale.
1: Quel volatile, Sabine, fait partie des nombreux animaux de compagnie de Gaston Lagaffe?
3: Le canard.
1: Le canard. La chanson va s'arrêter, Sabine. À toi de me donner la suite.
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2: Sabine, combien de Coupes de France consécutives le Metz Handball a-t-il remporté ? 3, 5 ou 7 ?
0: 5.
2: Tu me dis 5. Allez, dernière question pour toi, Sabine.
1: Le qu'est-ce qu'on mange ?
2: Comment se nomme la viennoiserie à base de pâtes briochées fourrées, de crème pâtissière et de pépites de chocolat ? Pâtes briochées fourrées de crème pâtissière, pépites de chocolat. Ça sonne bien comme ça. Hein.
0: Ouais.
2: Allez, une réponse, Sabine.
0: Ouais, bon, je vais te dire un snack, mais c'est pas ça, c'est au raisin.
1: 11h. Qui réussira le 5 à la suite sur leur FM ?
2: C'est vrai que le fameux snack, c'est au raisin. Il y en a peut-être au chocolat, non ? Traditionnellement, c'est au raisin. Traditionnellement, c'est au raisin. Ok.
0: Ouais.
2: On était sur quelque chose de plus conséquent à partager entre plusieurs personnes. Cette viennoiserie. Allez, on revient sur le début du questionnaire. Cyril Lignac, tu nous as dit, alors c'est bien un cuisinier, Marco, mais c'est pas Cyril Lignac.
3: Oui. Oh, c'est une voix moins fluette et sans accent. Parce que Cyril Lignac a une voix plus légère avec un accent du sud très très très prononcé. Là, c'est un chef qui fait même plutôt peur à ceux qui ont des cuisines très très sales, la télévision.
2: Il laisserait passer.
3: Cauchemar en cuisine, c'est lui qui l'anime, c'est Philippe Etchebest.
4: Il m'avait demandé de faire une pomme diamant.
0: Entre les deux, j'aurais mieux fait de répondre à ce que je pense en premier.
2: Philippe Etchebest.
3: Bon, j'aimerais pas l'avoir dans les cuisines. Moi, il s'énerve, Philippe, il s'énerve.
2: Oui.
3: Bon. Il est pas content. Le volatile qui fait partie des nombreux animaux de compagnie de Gaston Lagaffe, ce n'est pas un, je sais plus ce que tu nous as dit, c'est un pigeon, non? Je sais pas.
0: Un canard.
3: Non, c'est une mouette hein, qui est toujours posée sur l'épaule de Gaston Lagaffe.
2: Ouais.
3: Il est entouré de plusieurs animaux de compagnie. M, je dis. M en 1999.
5: Je dis M et je le sème sur ma planète.
3: Eh oui, il sème sur sa planète. M, il sème de l'amour. Combien de Coupes de France consécutives le Metz Handball a-t-il remporté ? C'était l'actu de ce début de semaine après la grande victoire des Messines face à Dijon dimanche à Bercy. C'est une 5e Coupe de France consécutive. Adieu le championnat de France, mais par contre, il y a la Ligue des Champions qui arrive. Et on espère que Metz va enfin décrocher le Graal européen. Et puis, comment se nomme la viennoiserie à base de pâtes briochées fourrées, de crème pâtissière et de pépites de chocolat ? On appelle ça un chinois.
0: Un chinois.
2: On peut trouver aussi chinois au raisin. Là, au chocolat, ça existe également.
3: Ouais.
2: Un petit point, Sabine.
0: Oh, mais c'est pas grave, hein. Voilà, c'était déjà pas mal d'avoir participé.
2: On a passé un bon moment avec toi sur leur FM, la radio Lorraine. Bonne journée, Algrange.
0: Oui, merci
2: dans
0: beaucoup.
2: Dans le
3: Val de Fèche. Salut, Sabine.
2: Salut, Sabine, sur leur FM. Allez, retour dans les années 90 avec Native, si la vie demande ça, avant de joindre notre grande gagnante ce matin à Tritelin en Moselle, c'est Aurélie.
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0: Native, les années 90 sur leur FM, la radio Lorraine, on vient d'écouter. Si la vie demande ça, vous avez choisi leur FM, la radio Lorraine. Marco, nous avons notre gagnante ce matin, notre gagnante du côté de Tritelin, il n'y a pas eu de mystère. Aurélie avec 3 points, remporte la carte cadeau de 50 euros. Bravo Aurélie.
1: Bravo Aurélie.
2: Ah, merci les garçons, merci Marco, merci Bruno. Et puis bien sûr, merci à leur FM et puis à la Sommellerie de France. Génial comme cadeau.
0: Donc
2: merci
0: le choix
2: beaucoup.
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2: 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J'ai entendu Marco qui parlait des vins sans alcool, ça peut être
1: une
2: belle
1: tendance
2: opportunité.
1: Du moment.
0: Ben voilà, ouais. Si ça peut te
2: pour
0: séduire,
2: la fête des
0: mieux.
2: Mamans par exemple, ouais, trop bien.
0: Parfait tout ça, bonne journée Aurélie.
2: Merci beaucoup,
0: salut
2: à bientôt.
0: Aurélie. Salut Aurélie, une prochaine gagnante ou un prochain gagnant, ça peut être vous demain. Dernier jour pour remporter cette carte cadeau de 50 euros, 03 82 21 04 04, là pendant quelques instants. Pour les inscriptions, Marco, à demain.
1: À demain.
0: Les infos à partir de 6h en compagnie de Johan et le 5 à la suite, les amis. Nous, on continue en musique, Alex Warren, Seal et Teddy Swims.
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0: Teddy Swims en nouveauté sur leur FM Mister Know It All. Encore une belle partie hein, pour le 5 à la suite. Je vous rappelle que demain, on revient entre 9h et 11h pour vous couvrir de cadeaux. 50 euros, carte cadeau à Sommellerie de France. 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Pour le retour des hits dans quelques petites minutes, c'est Temper City en nouveauté. Vous allez découvrir Self Aware sur leur FM, la radio Lorraine. On a craqué sur ce son pop rock. Et la boîte à hits, hein, bien sûr, qui nous ramènera aujourd'hui en 1990. Souvenir à redécouvrir à 11h13.
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0: L'heure FM 11h, les infos tout de suite. Clémence Lobary pour le retour des hits, c'est Fredrix, Goldman & Jones, Freya Sky et également Jack et Carla.
1: Bonjour à tous. Et tout d'abord, Michelin en crise. Le groupe de pneumatiques annonce un dispositif de départ volontaire en France. Jusqu'à 1500 postes pourraient être supprimés, dont les deux tiers dans les fonctions tertiaires et un tiers dans l'industrie. L'un des leaders mondiaux du pneu emploie actuellement 17 000 personnes en France. L'actualité, c'est aussi la vague de chaleur qui ne faiblit pas. 17 départements sont toujours en vigilance orange canicule. Une grande partie de la façade ouest du pays, ainsi que Paris et sa petite couronne, sont concernés. De fortes températures sont encore annoncées, jusqu'à 39 degrés dans le sud-est. Et conséquence de la chaleur, la SNCF a annulé des trains intercités entre Paris et le sud-ouest ainsi qu'entre Bordeaux et Marseille. La compagnie ferroviaire craint en effet des pannes de climatisation sur les rames corail. Et face à cette canicule inédite, le Premier ministre Sébastien Lecornu organise aujourd'hui une réunion interministérielle. L'objectif, faire le point sur la préparation des services de l'État. L'Iran dénonce des violations du cessez-le-feu par les États-Unis. Le porte-parole du ministère des Affaires étrangères iranien s'est exprimé après de nouvelles frappes hier. L'armée américaine a abattu hier 4 drones iraniens et a visé une base au sol dans le sud du pays. Une situation terrifiante. La contrôleuse générale des lieux de privation de liberté dénonce les conditions de détention dans les établissements pénitentiaires et psychiatriques français. Elle dévoile aujourd'hui un rapport de 159 pages basé notamment sur 138 visites d'établissements. Dominique Simoneau pointe ainsi du doigt des cellules vétustes, des sanitaires dégradés ou encore des douches collectives presque toujours sales. Le code noir qui a organisé l'esclavage en France doit être officiellement abrogé. Les députés examinent en effet aujourd'hui une proposition de loi transpartisane visant à supprimer définitivement ce texte. Promulgué par Louis XIV, il n'avait jamais été officiellement abrogé jusqu'ici. À noter que cette proposition de loi a reçu le soutien d'Emmanuel Macron. Et puis le petit Nicolas, bientôt de retour. L'écolier au pull rouge, créé en 1955 par Sempé et Goscinny, revient. 12 nouvelles histoires inédites vont ainsi être publiées en 2026. Excellente fin de matinée à tous.

0: Leur FM, la radio de Lorraine avec le trio Frédéric, Goldman et Jones à nos actes manqués.
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0: 11h12, on est un poil en avance pour cette boîte à hits qui nous ramène en 1990. Et ça fait longtemps qu'on n'a pas entendu cet artiste dans la boîte à hits. Sacrifice, Elton John, c'est ce titre qui était numéro 1 en France le 28 mai 1990, un morceau assez particulier dans la carrière d'Elton John parce qu'il montre une facette beaucoup plus sobre et émotionnelle que ses grands tubes flamboyants des années 70. Fini les pieds sur le piano, sorti en 1989 sur l'album Sleeping with the Past. Le titre arrive à une période importante pour Elton John. Les années 80 ont été plus compliquées pour lui artistiquement. Même s'il reste une immense star, il cherche à retrouver une vraie crédibilité musicale après une décennie marquée par des changements de mode et plusieurs excès personnels. On remet des compteurs à zéro. Avec cet album, il revient à quelque chose de plus sincère et inspiré de la soul qu'il adorait dans sa jeunesse. Sacrifice est une ballade très épurée, construite autour du piano, de nappes de synthétiseurs assez discrètes et d'une interprétation pleine de retenue. Le morceau parle d'un couple qui se détériore lentement, la flamme s'éteint sans drame spectaculaire juste à cause de l'usure du quotidien avec énormément de maturité, loin des grandes déclarations passionnelles. Elton John, connu pour ses costumes extravagants, ses shows gigantesques et ses lunettes extravagantes également, livre ici quelque chose de très intime. Les paroles sont écrites par Bernie Taupin, son éternel collaborateur. Leur duo est l'un des plus célèbres de l'histoire de la pop. Taupin pour les textes, Elton John pour la musique. Le morceau devient le tout premier numéro 1 solo d'Elton John au Royaume-Uni alors qu'il était déjà une légende depuis plus de 20 ans, une preuve de sa capacité à se réinventer. Sacrifice, un morceau qui prouve qu'Elton John pouvait toucher sans excès ni démonstration. Une chanson simple en apparence, mais profondément humaine dans ce qu'elle raconte. On l'écoute en intégralité dans quelques instants. Je vois aussi Angèle et Justice et surtout un point sur l'état de la circulation en Lorraine et au Luxembourg.
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2: C'était compliqué ce matin avec des accidents à Campfen et puis à hauteur de Montglange. Tout est fini sur ces secteurs, c'est fluide à 3 et à 31. Des ralentissements simplement sur l'A4 au Grand-Duché entre Feu de ses pompières direction la Croix de Sessanges et puis des ralentissements sur le réseau secondaire entre Molvange et Angevillers sur la D58.

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1: C'était Taïk sur Lore FM, la radio Lorraine. Taïk qui sera sur TF1, bien sûr, samedi soir dans The Voice. 11h35, vous le savez, on célèbre jour après jour, cette semaine, la fête des mamans avec un petit peu d'avance, histoire que les mamans puissent profiter de tous leurs cadeaux. Le jour J, le 31 mai, Sophie est avec nous. Bonjour Sophie.
2: Bonjour.
1: Sophie du côté de Trieux, ça va Sophie?
2: Ça va super et vous?
1: Moi ça va super, on peut se dire tu hein Sophie, hein, d'autant plus que...
2: Avec plaisir.
1: Voilà, les cadeaux hein, c'est fait, c'est pour toi, la fête des mères, on va avoir le plaisir de t'offrir ces deux cadeaux. Alors Sophie, tu gagnes une bonbonnière en chocolat. C'est une bonbonnière, donc un gros cœur au chocolat, imagine, qu'une fois qu'il sera cassé, eh bien d'autres chocolats seront à l'intérieur, des chocolats artisanaux. Sophie, tu remportes également... Bah oui, une carte cadeau de 30 euros chez notre partenaire Lasser à Thionville, ton fleuriste préféré.
2: Voilà,
1: Sophie. Alors Sophie, alors la question traditionnelle, c'est des cadeaux pour ta maman ou pour toi, parce que tu es maman?
2: Je pense qu'on va les partager à deux. On est gourmandes toutes les deux, chocolat, ça nous connaît, donc voilà.
1: Ça fait deux fois que ça arrive cette semaine. Les filles, vous partagez bien sûr en nous. Si on peut d'ailleurs contenter deux mamans au lieu d'une en cas de partage, c'est d'autant mieux. Sophie, tu fais quoi dans la vie?
2: Je suis trop contente. Je suis aide-soignante.
1: Aide-soignante, ok. Donc à Trieux, en Meurthe-et-Moselle, chocolaterie du Luxembourg, c'est pas loin de chez toi, je crois.
2: Exactement, il y a quelques minutes.
1: C'est la porte à côté. T'as déjà visité la fabrique? On peut visiter d'ailleurs. Une petite visite d'usine.
2: Écoute, ce sera une première fois.
1: Et ouais.
2: C'est à côté, mais je l'ai jamais fait. Pour le coup, ce sera avec plaisir.
1: Ils accueillent les auditeurs de Lore FM avec plaisir. Sophie, je te souhaite une bonne journée.
2: Merci beaucoup Lore FM. Bonne journée.
1: Avec un petit peu d'avance, une bonne fête à toi. Un gagnant ou une gagnante, les mecs, vous pouvez jouer bien sûr pour faire plaisir à votre maman. Si vous êtes maman, vous jouez pour vous-même. Le code reste le même pour tout le monde. Lore maman au 7 14 15. La suite en musique sur Lore FM, la radio Lorraine, One Republic en nouveauté. Avec David Guetta, I Don't Wanna Wait. Non, c'est un souvenir, les amis. Et Bébé Rexha en nouveauté. New Religion, c'est dans quelques minutes.
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0: Lore FM, la radio Lorraine avec Gims et Soleil. Dans quelques instants, il sera à midi, les amis. Et aujourd'hui, jeudi 28 mai, c'est François Germain qui vous briefera sur l'actu en quelques minutes, en deux minutes max. Dans quelques petites minutes également, Summer avec Homewrecker pour se dire au revoir aujourd'hui. Enfin, moi, je vous dis au revoir. Vous bougez pas, bien sûr, l'info. 13h, ce sera les bons plans avec Johan. 16h, Arnaud et Augustine. 19h, 2h de son pop rock. On en profite également pour féliciter deux gagnants. Jennifer de Saulx-sur-Nez, Nancy. Et puis, nous avons une gagnante du côté de Somme-Dieu dans la Meuse. C'est Amandine. Jennifer et Amandine qui vont pouvoir aller applaudir les stars du Luxembourg du Rire le 30 mai à la Rocale d'Esch sur Alzette avec un plateau exceptionnel. Donc, Jarry, Laura Lune, Thomas Angèle. Il y aura également Charline Niobé et voilà, ces 5 humoristes qui vous attendront donc samedi le Luxembourg du Rire à la Rocale d'Esch sur Alzette. Les cadeaux, on n'en a pas fini. Moi, je vous retrouve demain, les amis, pour le 5 à la suite dès 9h sur Lore FM.
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0: Bon appétit les Lorrains, il est midi. Maël pour la suite Blackstreet et Amel Bent après l'actu. François Germain, bonjour.
1: Bonjour à tous, 17 départements toujours en vigilance orange canicule. C'est la façade ouest qui est concernée, de la Manche à la Gironde ainsi que Paris. Ce matin, on a déjà relevé 34 degrés dans l'Aude, en Occitanie et en Gironde. Le thermomètre devrait frôler les 40 degrés. Le Premier ministre Sébastien Lecornu présidera cet après-midi une réunion sur la canicule avec 11 de ses ministres. Parmi les sujets abordés, l'accueil du public lors des fortes chaleurs, mais aussi l'état des nappes phréatiques ou encore les risques de feux de forêt. Des turbulences chez Michelin. Le groupe de pneumatiques annonce un plan de départ volontaire en France, jusqu'à 1500 postes sur 3 ans. Ces départs concerneront aux 2/3 les fonctions tertiaires et à 1/3 l'industrie. La direction explique sa décision par le contexte mondial jugé chaotique. Michelin emploie 17 000 personnes en France. Le déficit de la Sécu va se creuser plus que prévu cette année. C'est ce que prévoit la commission des comptes de la Sécurité sociale. Le déficit pourrait atteindre plus de 23 milliards d'euros, soit près de 4 milliards de plus que ce qui était prévu. La faute à la dégradation de la conjoncture économique. Selon le rapport, la prévision pourrait se dégrader encore plus, suivant les répercussions de la guerre au Moyen-Orient. En Suisse, 3 blessés à Zurich après une attaque à l'arme blanche dans une gare. Le suspect interpellé par la police est en Suisse d'une trentaine d'années. L'une des victimes est grièvement blessée. La tension continue de monter au Moyen-Orient. L'Iran dit avoir visé une base américaine en représailles à des frappes des États-Unis. 4 drones d'attaque iraniens ont été abattus. Ces nouveaux affrontements entre les deux pays sont les plus importants depuis le début du cessez-le-feu le mois dernier. Et puis le tennis à Roland-Garros, la suite du deuxième tour avec côté français le jeune espoir de 17 ans Moïse Kouamé opposé au paraguayen Daniel Valero. À suivre aussi Hugo Gaston, Arthur Rinderknecht ou encore Elsa Jacquemot opposée à la numéro 1 mondiale Arina Sabalenka. Voilà pour l'essentiel de l'actualité. Excellent après-midi.

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2: L'infotrafic en direct sur leur FM à midi 19 avec des conditions de façon générale assez calmes sur les routes de Lorraine et du Luxembourg. On note toutefois quelques petits ralentissements ici ou là, comme par exemple à Cail, rue de Neuertzange. On ralentit également entre Valroy et Val-de-Brie sur la D613. Enfin, on a un ralentissement plutôt dense sur le secteur de Feilly sur la 31 et c'est en direction de Nancy. Prudence et bonne route avec leur FM.

0: Bonjour à tous. 17 départements toujours en vigilance orange canicule. C'est la façade ouest qui est concernée, de la Manche à la Gironde ainsi que Paris. Ce matin, on a déjà relevé 34 degrés dans l'Aude, en Occitanie et en Gironde. Le thermomètre devrait frôler les 40 degrés. Le Premier ministre Sébastien Lecornu présidera cet après-midi une réunion sur la canicule avec 11 de ses ministres. Parmi les sujets abordés, l'accueil du public lors des fortes chaleurs, mais aussi l'état des nappes phréatiques ou encore les risques de feux de forêt. Des turbulences chez Michelin. Le groupe de pneumatiques annonce un plan de départ volontaire en France, jusqu'à 1500 postes sur 3 ans. Ces départs concerneront aux 2/3 les fonctions tertiaires et à 1/3 l'industrie. La direction explique sa décision par le contexte mondial jugé chaotique. Michelin emploie 17 000 personnes en France. Le déficit de la Sécu va se creuser plus que prévu cette année. C'est ce que prévoit la commission des comptes de la Sécurité sociale. Le déficit pourrait atteindre plus de 23 milliards d'euros, soit près de 4 milliards de plus que ce qui était prévu. La faute à la dégradation de la conjoncture économique. Selon le rapport, la prévision pourrait se dégrader encore plus, suivant les répercussions de la guerre au Moyen-Orient. En Suisse, 3 blessés à Zurich après une attaque à l'arme blanche dans une gare. Le suspect interpellé par la police est en Suisse d'une trentaine d'années. L'une des victimes est grièvement blessée. La tension continue de monter au Moyen-Orient. L'Iran dit avoir visé une base américaine en représailles à des frappes des États-Unis. 4 drones d'attaque iraniens ont été abattus. Ces nouveaux affrontements entre les deux pays sont les plus importants depuis le début du cessez-le-feu le mois dernier. Et puis le tennis à Roland-Garros, la suite du deuxième tour avec côté français le jeune espoir de 17 ans Moïse Kouamé opposé au paraguayen Daniel Valero. À suivre aussi Hugo Gaston, Arthur Rinderknecht ou encore Elsa Jacquemot opposée à la numéro 1 mondiale Arina Sabalenka. Voilà pour l'essentiel de l'actualité, excellent après-midi.
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0: Bel après-midi avec nous, c'est Leur FM, la radio Lorraine, il est 13h. Slimane qui arrive première fois et tout de suite les infos.
1: Bonjour à tous, c'est une conséquence des fortes chaleurs qui s'abattent sur la France. Île-de-France Mobilité met en place un forfait anti-pollution à tarif préférentiel à partir d'aujourd'hui et jusqu'à samedi. Le but, inciter les Franciliens à prendre les transports en commun alors que la région est touchée par un pic de pollution, notamment à l'ozone. Un plan ministériel de gestion des vagues de chaleur doit être publié dans la journée. 17 départements sont toujours en vigilance orange canicule. C'est la façade ouest qui est concernée, de la Manche à la Gironde, ainsi que Paris. Autre conséquence liée à la chaleur, les noyades. Le corps d'un homme a été repêché dans l'Eure ce matin. Le quinquagénaire était dans une zone de baignade interdite à cause de l'intensité du courant. Par ailleurs, autre drame en Gironde. Cette fois, un jeune homme de 24 ans s'est noyé à Lacano. Il s'agit du 4e décès par noyade depuis ce week-end sur les plages du département. Dans le Vaucluse, un enfant de 9 ans secouru par les gendarmes alors qu'il venait de passer 15 jours enfermé dans un placard. Un cagibi d'à peine plus d'un mètre carré. Le compagnon de sa mère a été placé en détention provisoire. Une information judiciaire a été ouverte par le parquet d'Avignon, notamment pour privation de soins ou d'aliments compromettant la santé d'un mineur. Un espoir pour les Français souffrant d'obésité. Les médicaments Wegovy et Mounjaro seront remboursés dès la mi-juin. Ces deux traitements amaigrissants seront remboursés à 65% minimum pour les personnes atteintes d'obésité massive ou sévère. Le coût pour le système de santé est évalué à une centaine de millions d'euros par an. Environ 1 million de personnes seront concernées. Et puis en foot, la saison terminée, ça bouge sur les bancs de Ligue 1. Monaco va se séparer de son entraîneur Sébastien Pocognoli. Le Belge devrait payer la non-qualification de l'ASM pour la Ligue des Champions. C'est le Brésilien Philippe Luis qui devrait lui succéder. Libre depuis son départ en mars, il reste sur un très bon passage au Brésil à Flamengo avec 5 titres remportés. Voilà pour l'info, excellente journée.

0: Indochine, c'était les nouveaux soleils sur Leur FM.
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0: J'espère que vous allez bien les amis en ce jeudi après-midi, jeudi ensoleillé. On est bien, hein, c'est vrai que cette semaine on est gâté niveau soleil, niveau température, niveau temps. Bon, moi j'adore en tout cas. On est ensemble jusqu'à 16h, on parlera des bons plans dans la région. J'ai sélectionné des trucs vraiment sympas près de chez vous. Restez là, ne bougez pas. On va s'écouter les hits Leur FM avec Shine At One qui arrive, You're Still The One en souvenir, Mickey également avec Ça Pique Un Peu Quand Même. Et on va faire un point sur vos conditions de circulation.
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2: Évitez la 31 pour vos déplacements vers Nancy. Accident de la circulation à hauteur de Maxéville. Ça bouchonne sur 5 à 6 km depuis Custine, direction le sud.

0: Robin avec Théo sur Lore FM.
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0: Et c'est l'heure de parler du programme télé pour cette soirée de jeudi. Vous avez Balles perdues 2 sur TF1. 6 mois ont passé depuis les meurtres de Charas et de Quentin. Lino, qui s'est remis de ses blessures, reste marqué par ces événements. Il veut à tout prix venger les morts de son mentor et de son frère et mène sans relâche une surveillance de la compagne d'Areski. Mais celui-ci reste introuvable. Balles perdues 2, c'est sur TF1 ce soir. Sur France 2, envoyé spécial, vous aurez Meurtre en Berry sur France 3. À quel prix avec Julien Courbet, ça sera sur M6. Et puis Prête-moi ta main avec Alain Chabat, ça sera ce soir sur TFX. Dans quelques minutes, les One Republic avec Need You Love.
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0: Elisabeth Taylor, c'était Taylor Swift sur Leur FM.
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0: Et on parle des bons plans dans la région. Voilà, on sillonne un petit peu les villes de Lorraine. On s'arrête du côté de Romba. Tiens, il y aura un atelier créatif de printemps. Ça se passe avec Valérie. C'est 2 heures pour prendre le temps de créer, discuter et imaginer à la manière des artistes qui vous inspirent. Donc c'est un atelier créatif, c'est gratuit. Sur inscription, attention, n'hésitez pas à vous renseigner. Et ça sera ce samedi 30.

0: mai, c'est à 10h, donc samedi matin. Vous êtes dispo, vous avez envie de passer un bon moment, renseignez-vous du côté de la mairie de Romba pour cet atelier créatif de printemps. Dans quelques minutes, Auria qui arrive avec Soirée mondaine.
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0: jusqu'à 14h, on va s'écouter Mike Smith avec Niall Horan et tout de suite on fait un nouveau point sur l'actu.
1: Bonjour à tous, l'Assemblée nationale vote à l'unanimité l'abrogation du Code noir, le texte qui organisait l'esclavage d'êtres humains à partir du XVIIe siècle. Si ce Code noir n'est plus appliqué depuis l'abolition de l'esclavage en 1848, il n'a jamais été supprimé. Il y a quelques jours, Emmanuel Macron avait vu dans le maintien du texte une faute et une trahison de ce qu'est la République. 53 degrés dans une école des Landes, température relevée en début de semaine dans un établissement de Souston, provoquant sa fermeture pour aujourd'hui et demain après-midi. 17 départements sont toujours en vigilance orange canicule. Le Premier ministre Sébastien Lecornu présidera cet après-midi une réunion sur le sujet avec 11 de ses ministres. Des turbulences chez Michelin. Le groupe de pneumatiques annonce un plan de départ volontaire en France jusqu'à 1500 postes sur 3 ans. Ces départs concerneront aux 2/3 les fonctions tertiaires et à 1/3 l'industrie. La direction explique sa décision par le contexte mondial jugé chaotique. Michelin emploie 17 000 personnes en France. Le déficit de la sécurité va se creuser plus que prévu cette année. C'est ce que prévoit la Commission des comptes de la Sécurité sociale. Le déficit pourrait atteindre plus de 23 milliards d'euros, soit près de 4 milliards de plus que ce qui était prévu. La faute à la dégradation de la conjoncture économique. Selon le rapport, la prévision pourrait se dégrader encore plus, suivant les répercussions de la guerre au Moyen-Orient. La tension qui continue de monter au Moyen-Orient, des frappes israéliennes font 11 morts, dont 2 enfants dans le sud du Liban. De son côté, l'Iran dit avoir visé une base américaine en représailles à des frappes des États-Unis. 4 drones d'attaque iraniens ont été abattus. Ces nouveaux affrontements entre les deux pays sont les plus importants depuis le début du cessez-le-feu le mois dernier. Et puis le tennis à Roland-Garros avec la suite du deuxième tour. Côté français, le jeune espoir de 17 ans, Moïse Kouamé, est opposé en ce moment au Paraguayen Daniel Valero. À suivre également Hugo Gaston, Arthur Rinderknecht ou encore Elsa Jacquemot, opposée à la numéro 1 mondiale, Aryna Sabalenka. Voilà pour l'essentiel de l'info, excellente journée.

0: Take Me Away, c'était Tibbs sur Leur FM.
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0: Très belle journée avec nous. 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Dans quelques minutes, un point info trafic. Et Jérémy Frérot qui arrive avec Frérot.
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27: 18h19 sur leur FM, un point sur la circulation en direct avec toujours des conditions très chargées au retour du Grand-Duché sur l'A3 et l'A31, ralentissement plutôt dense depuis Gasperich jusqu'à Thionville. Beauregard, on ralentit également sur l'A4 au Luxembourg depuis Sessange jusqu'à Esch-sur-Alzette. On note des ralentissements encore sur l'A13 secteur Salnem-Bacharage. Ralentissement sur le réseau secondaire du côté de Beyrenessirque, Mondorf, du côté de Frisange-Evrange, du côté de Dudelange, de Caille, de Rue Blanche-Autange, de Russange également. Sur la Nationale 52, on ralentit secteur Mont-Saint-Martin et secteur Réon-Mexy. On ralentit toujours en direction de Longwy sur l'A30 depuis le triangle de la Fench jusqu'à Famec. On a encore un ralentissement sur le secteur de Romba sur la D652. Enfin, un retour sur l'A31 avec un ralentissement modéré depuis Talange jusqu'à la Croix de Haut-Concours. Prudence et bonne route avec leur FM.

0: Temper City avec Self Aware sur Leur FM.
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0: Et on parle des bons plans dans la région. Ça va se passer au NEC à Marly. Alors ça sera le 13 juin, je vous donne déjà la date. C'est le DSCM SAMUS. C'est un gala de danse. Donc DSCM, c'est Danse Sportive Club de Marly. Voyage en 90 minutes avec la présence exceptionnelle des champions du monde 2026 de danse latine qui seront là. Donc ça sera à partir de 19h. Donc c'est un gala de danse extraordinaire. Vous allez en prendre plein les yeux, plein les oreilles. Donc ça sera le 13 juin à Marly, au NEC à Marly. À 19h, on aura l'occasion de vous en reparler. Il y a Miley Cyrus, Dream As One et Christophe May. On va s'écouter La Lune.
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0: Maïta.
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0: Et on parle de la fête des mères. 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Moi, Joucal, Manon Lisa avec le petit pêcheur.
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0: qui arrive, on écoutera Harry Styles également et son nouveau single American Girls. Et tout de suite, un nouveau point sur l'actu. Bonjour.
1: Bonjour à tous. Des noyades liées aux fortes chaleurs qui s'abattent sur la France. Le corps d'un homme a été repêché dans l'Eure ce matin. Le quinquagénaire était dans une zone de baignade interdite à cause de l'intensité du courant. Par ailleurs, autre drame en Gironde cette fois. Un jeune homme de 24 ans s'est noyé à Lacanau. Il s'agit du 4e décès par noyade depuis ce week-end sur les plages du département. Bordeaux vient à nouveau de battre son record mensuel de chaleur avec 36,5 degrés. 17 départements sont toujours en vigilance. Vigilance orange canicule, c'est la façade ouest qui est concernée, ainsi que Paris. Patrick Balkany, condamné à de la prison ferme dans des affaires de détournement de fonds publics. Le tribunal correctionnel de Nanterre vient de condamner l'ancien maire de Levallois-Perret à 15 mois de prison et 3 ans ferme dans 2 dossiers distincts. Hospitalisé, Patrick Balkany ne s'est pas présenté au délibéré. Son avocat a indiqué qu'il comptait faire appel de ces 2 condamnations. Dans le Vaucluse, un enfant de 9 ans secouru par les gendarmes alors qu'il venait de passer 15 jours enfermé dans un placard. Un cagibi d'à peine plus d'un mètre carré. Le compagnon de sa mère a été placé en détention provisoire. Une information judiciaire est ouverte par le parquet d'Avignon, notamment pour privation de soins ou d'aliments compromettant la santé d'un mineur. Un espoir pour les Français souffrant d'obésité. Les médicaments Wegovy et Mounjaro seront remboursés dès la mi-juin. Ces 2 traitements amaigrissants seront remboursés à 65% minimum pour les personnes atteintes d'obésité massive ou sévère. Le coût pour le système de santé est évalué à 100 millions d'euros par an. Environ 1 million de personnes seront concernées. Et puis en foot, la saison terminée, ça bouge sur les bancs de Ligue 1. Lille, qui ne va pas poursuivre avec Bruno Genesio, serait sur le point de recruter Davide Ancelotti, le fils de Carlo Ancelotti. Pendant ce temps, Monaco va se séparer de son entraîneur Sébastien Pocognoli. C'est le Brésilien Philippe Luis qui devrait lui succéder. Voilà pour l'essentiel de l'info. Excellent après-midi.

0: Dis-moi où.
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0: Et on propose une pièce de théâtre qui s'appelle Au pensionnat des toujours jeunes, au foyer socio-culturel de Cervigny-les-Saintes-Barbes, à ne pas manquer. Très très belle représentation, ça sera samedi à 20h30 à Cervigny, donc les Saintes-Barbes, dans cette comédie rajeunissante, un trio de deux sœurs et d'un frère octogénaire épicurien habitué à n'en faire qu'à leur tête, son locataire d'une maison qu'il ne voudrait quitter pour rien au monde. Il rentre en résistance quand les propriétaires décident de la vendre. Donc voilà, ça s'appelle Au pensionnat des toujours jeunes. C'est une pièce de théâtre à découvrir au foyer socio-culturel de Cervigny-Sainte-Barbe. Ça sera samedi soir. Et attention, c'est une soirée au profit des Restos du Cœur de Moselle-Ouest. Dans quelques minutes, Achille qui arrive avec Venise.
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11: 15h19 sur leur FM. Un point sur la circulation directe avec à cette heure-ci les retours du Grand-Duché, des ralentissements sur l'A3 et l'A31 depuis Gasperich jusqu'à Entrange, Eutrange, plus dense sur la partie française. Sur l'A4 Luxembourg, on ralentit depuis Sessanges jusqu'à Esch-sur-Alzette. On note des ralentissements également déjà du côté de Frisange, de Russange aussi. On a également de nombreux ralentissements liés à des travaux, notamment sur la D58. On est entre Angevillé et Échrange. On ralentit également sur l'A30 pour cette même raison sur le secteur du Cange. Ralentissement également toujours pour travaux sur la D9A, secteur Moyeuvre-Petite ou encore entre Valois et Val-de-Briey. Dans tous les cas, restez prudents lors de vos déplacements et bonne route avec leur FM.

0: 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Il y a le nouveau Shakira qui arrive et Vanessa Paradis.
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0: David Guetta et Jennifer Lopez sur la Radio Lorraine.
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0: Et vous avez rendez-vous, ils sont là, hein, dans quelques minutes, c'est Arnaud et Gustine. À partir de 16h, place à la bonne humeur, place à l'actu. Ils ont plein de choses à vous dire, en tout cas, comme tous les jours. 16h-19h, donc Arnaud et Gustine. À 19h, c'est Gilles qui prendra les manettes et qui, lui, vous accompagnera jusqu'à 21h avec l'émission pop-rock de référence. Moi, je vous retrouve demain matin avec Marco pour le réveil, Lore FM. On va se quitter avec Neika. Ça, c'est l'un des sons de ce printemps 2026. C'est One Track Mind et ça arrive juste après ça.
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0: L'heure FM, il est 16h. Bonjour à tous. Augustine, heureux de vous retrouver pour une nouvelle après-midi.
1: Et ouais, ça fait du bien ça, avec Dizzy et Théodora, c'est la suite Mélodrama. Après l'actu, on fait le point avec la rédaction Leur FM.
2: Bonjour à tous, encore une journée de forte chaleur sur une partie de la France. Des conditions difficiles pour étudier. Selon le SNES-FSU, près de 80% des collèges et lycées ont relevé une température supérieure à 30 degrés cette semaine. 87% des établissements ne sont pas en mesure de proposer des adaptations, d'après le syndicat. Souvent, ce sont les professeurs eux-mêmes qui équipent les classes de ventilateurs ou de rafraîchisseurs. L'Assemblée nationale vote à l'unanimité l'abrogation du Code noir, le texte qui organisait l'esclavage d'êtres humains à partir du XVIIe siècle. Si ce code noir n'est plus appliqué depuis l'abolition de l'esclavage en 1848, il n'a jamais été supprimé. Il y a quelques jours, Emmanuel Macron avait vu dans le maintien du texte une faute et une trahison de ce qu'est la République. Des turbulences chez Michelin. Le groupe de pneumatiques annonce un plan de départ volontaire en France, jusqu'à 1500 postes en moins sur 3 ans. Ces départs concerneront aux deux tiers les fonctions tertiaires et à un tiers l'industrie. La direction explique sa décision par le contexte mondial jugé chaotique. Michelin emploie 17 000 personnes en France. Le déficit de la Sécu va se creuser plus que prévu cette année. C'est ce que prévoit la commission des comptes de la Sécurité sociale. Le déficit pourrait atteindre plus de 23 milliards d'euros, soit près de 4 milliards de plus que ce qui était prévu. La faute à la dégradation de la conjoncture économique. Selon le rapport, la prévision pourrait se dégrader encore plus, suivant les répercussions de la guerre au Moyen-Orient. Attention, si vous n'y avez pas encore pensé, c'est le dernier jour pour les impôts dans certains départements. Ceux numérotés de 20 à 54. Pour ceux entre 55 et 976, la date limite est fixée à jeudi prochain sur le site internet impots.gouv.fr. Et puis, il est présenté comme une référence mondiale de l'histoire du sport automobile. Le M24 ouvre au public aujourd'hui dans la Sarthe après presque une année de travaux. Installé à l'entrée nord du circuit des 24 heures du Mans, le musée accueille 130 voitures de légende qui retracent l'histoire du sport auto à travers toutes ses disciplines. Voilà pour l'essentiel de l'info. Excellent après-midi.

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0: Pierre Demar sur leur FM. C'est le nouveau, hein, ça s'appelle Je pense à vous. Il y a Jack et Carla aussi qui arrivent pour la suite. On va écouter la recette.
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0: Oh, ça fait du bien de se retrouver. Bonjour Justine, salut à tous.
2: Bonjour Arnaud et bonjour tout le monde.
0: Bon, on espère que vous n'avez pas trop chaud. Nous, on a la clim, donc on en a rien à foutre, mais on pense quand même à vous. On est sympa. Hein.
2: Oui, bah j'aurais pas dit ça de la même façon que toi.
0: Oui,
2: mais
0: c'est vrai. C'est un peu violent, hein, mais moi.
2: Un peu, ouais.
0: Nous, on a la clim, on s'en fiche. Non, bien sûr, bon courage à vous si vous avez donc des pics de chaleur du côté de chez vous. Du côté du studio, on a souvent des pics de chaleur, mais rien à voir. On n'en parlera pas cette fois-ci.
3: Ah bon?
0: Gustine, qu'est-ce qu'on fait? On va parler de McFly et Carlito. Bonne ou mauvaise nouvelle?
2: Oui, on va changer de sujet. Voilà, oui. On va parler de McFly et Carlito, les youtubeurs qui ont décidé de se lancer, comme beaucoup de youtubeurs, dans la nourriture. Oui. Alors, il y en a assez des burgers, il y en a assez des tacos. Bah, eux, c'est les chips. Voilà, donc okay. Ils ont annoncé le 1er juin officiellement. Vous allez pouvoir acheter dans divers magasins, Auchan, Carrefour, Leclerc, etc. Les chips signés McFly et Carlito. Alors, on a envie d'imaginer quel goût pourront avoir ces chips. En fait, on sait pas. On sait juste que c'est un format paysanne. Tu sais, les fameuses chips qui sont épaisses et ondulées. Par contre, au niveau du goût, aucune idée.
0: D'accord. Bon, bah tu sais que les infos dont tout le monde se fout, c'est le mardi, hein. Mais...
2: Oh, t'exagères.
0: On les embrasse. C'est quoi la suite? On ne peut pas toujours faire confiance à nos amis. On va vous le prouver. Ce sera avant 19h. Un quiz de plagiat ou pas plagiat. Tiens, il y a 10 ans, Justin Bieber était accusé de plagiat pour son tube Sorry. Donc on a décidé de se faire un quiz spécial sur les plagiats et puis un fake ou pas fake, hein, comme tous les jeudis. On est allé voir la presse. On va vous donner des titres. Est-ce qu'ils sont faux ou pas? Affaire à suivre.
2: Comme chaque jour, on va aller faire un petit tour sur les routes, hein, près de chez nous. L'infotrafic, c'est tout de suite, hein, sur leur FM. Et puis, il y a aussi Jake et Carla pour la suite des hits avec la recette sur leur FM.
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2: 16h et presque 20 minutes à poids sur la circulation en direct sur leur FM avec des ralentissements depuis Gasperich sur la 3 jusqu'à Entrange sur la 31. On reprend les ralentissements sur la 31. Ensuite, depuis Vémerange jusqu'à Thionville, Beauregard, on a des ralentissements sur la 4 au Luxembourg. Depuis Cessange jusqu'à Pompière, on ralentit également sur la 13 secteur Remerchen et secteur Salem-Bacharach. On note des ralentissements sur le réseau secondaire autour de la frontière du côté de Frisange, de Russange également. Sur la Nationale 52, c'est compliqué autour de Mont-Saint-Martin, mais également sur le secteur Longwy-Mexy. On note des ralentissements également en arrivant sur Omescrune par la D16. Sur la 30, c'est toujours compliqué autour du Cange à cause de travaux. Enfin, du côté de Saint-Avold, on ralentit en direction de la ville, avenue du Général Patton. Prudence et bonne route avec leur FM.

0: FM avec Taylor Swift. Son mariage approche. Hein. Ce sera le 3 juillet à New York, dans un lieu encore tenu secret.
1: Je suis pas là.
0: Eh ben moi non plus, j'ai pas été invité de toute façon. Elisabeth Taylor, c'était sur Leur FM.
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0: Bon, Augustine, je crois que tu as trouvé notre loseuse, notre loser du jour. Ils sont même plusieurs aujourd'hui. Hein.
1: Ouais, et on va voyager une fois de plus. Alors, direction New York et plus précisément direction la Statue de la Liberté. Alors, pour pouvoir visiter la Statue de la Liberté, il faut prendre un ferry donc entre New York et Lille, où se trouve la Statue de la Liberté. Et donc, ce ferry, vous vous en doutez bien, il est hyper touristique. Et on a pu y découvrir deux touristes allemandes qui ont partagé justement leur petit voyage en ferry sur les réseaux sociaux. Sauf que ça a fait polémique, ça a fait parler. Pourquoi ? Eh bien, tout simplement parce que dans leur vidéo qu'elles ont partagée sur TikTok, elles se trouvent dans un endroit qui est normalement interdit aux touristes sur le ferry. Elles se trouvent dans la cabine du capitaine. Donc, elles se trouvent exactement là où t'as tous les boutons, les joysticks, qui peuvent t'emmener à droite, à gauche, faire exploser le ferry. Enfin, bon, bref. Alors, déjà, c'est un peu problématique. En plus de ça, elles pouvaient toucher au bouton librement. Et surtout, elles avaient un petit cocktail alcoolisé à la main.
0: Oh, bah, donc, la totale, oui.
1: Ça pose pas mal de questions, hein, notamment le fait que c'est certainement une violation grave des règles de sécurité. Et donc, il y a carrément le département des transports de New York qui a décidé d'ouvrir une enquête pour savoir ce qui s'est passé et ce qu'elles foutaient là, quoi, tout simplement.
0: Bah, oui, mais alors, soit c'était juste pour la vidéo, hein, pour les réseaux sociaux. On connaît maintenant, aujourd'hui, il faut faire du buzz. Donc, elles faisaient semblant de piloter, puis le mec était derrière. Ou alors, elles avaient vraiment les commandes. Effectivement, c'est un petit peu gênant, mais bon, avec le cocktail comme ça, avec l'alcool. T'imagines, elles éternuent, bim, faux mouvement, coup de main dans le joystick et le bateau se retourne, quoi. Enfin, je sais pas, hein, mais bon.
1: Après, ça ceci dit, ça pourrait aussi arriver au capitaine d'éternuer, tu vois.
0: Oui, lui, c'est son métier de
1: lui,
0: piloter le bateau, oui, voilà.
1: Il sait éternuer avec professionnalisme,
0: exactement.
1: C'est ça.
0: Bon, on suit le dossier de près, l'enquête, hein, parce que ça nous passionne.
1: Ah,
0: là, quel
1: sujet évidemment.
0: De fou, tu m'étonnes. Allez, Jess, Jonathan, allô, ça c'est la suite. Et c'est les bons hits Leur FM.
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0: Kinvé, c'était Soleil dans ma tête à l'instant hein, sur Lore FM. On sait enfin ce qu'il y a dans la tête de Kinvé et ça fait bien plaisir. Pour la suite, il y a Elena avec Capuche.
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0: Je vanne Kinvé, hein, mais comme on dit, quand on aime bien, on châtie bien.
2: C'est ça
0: l'expression. Non, qui aime bien, châtie bien.
2: Alors.
0: Voilà, exactement. Il y aura le fake ou pas fake là pour la suite. Avant ça, on va faire un petit tour sur les réseaux sociaux, Lore FM.
2: La question du jeudi, c'est laquelle? Quelle est votre destination de rêve pour y passer l'été? Vous avez été nombreuses et nombreux à répondre. Alors Marie nous dit, Marie-Pierre, pour le rêve, la Polynésie française, et pour la vraie vie, la Vendée. Bon, c'est bien la Vendée aussi.
0: Ah oui.
2: Alors Sylvie, l'important c'est pas où on va, mais plutôt avec qui on y va. Elle, c'est les Vosges ou la Normandie. Le rêve pour Jay, c'est Tahiti. Sinon, ma région de cœur, le nord de la France. Alors, c'est pas pareil, on est d'accord. On a pas mal de la Corse aussi. La Corse pour Virginie, la Corse pour Lucie. Caroline nous dit la Norvège, la Suède, l'Écosse et la Costa Tropicale au sud de l'Espagne pour Isabelle. Je savais pas que ça existait, la Costa Tropicale. Mais pourquoi pas?
0: La côte tropicale?
2: La Costa Tropicale.
0: Je sais pas, j'en ai aucune idée.
2: Ah oui, c'est vrai que tu parles espagnol, la Costa Tropicale, la côte tropicale, ça y est, tu traduis simultanément.
0: Costa, c'est pas compliqué non plus.
2: Toi, c'est quoi ta destination de rêve pour l'été?
0: Bah, il y en a plein, hein. Je pense que j'en ai pas une. J'aimerais, en fait, ma destination de rêve, c'est le monde. Visiter le monde.
2: Oui, je suis citoyenne du monde. Oui, c'est parfait.
0: Voilà, exactement.
2: Allez, vous continuez à réagir comme Gustine sur les réseaux sociaux, sur la page Facebook officielle Lore FM.
0: Elena avec Capuche, c'est la suite des hits et ça se passe sur Lore FM.
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0: Impala à l'instant hein, sur leur FM, c'était l'excellent Dracula accompagné de Jenny. Bien sûr, on ne les présente plus. Il y a vite hein, pour la suite des hits avec Ça fait mal.
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0: Alors ça, c'est le rendez-vous comme chaque jeudi, hein, fake ou pas fake. Les gros titres de la presse, c'est ce qu'on a essayé de vous piéger en inventant ou pas. Est-ce qu'ils sont fake ou pas fake? Il faut trouver la bonne réponse.
2: En Gironde, un homme de 26 ans coincé dans une benne à vêtements, secouru par les pompiers. Est-ce que c'est une vraie info ou pas fake?
0: Alors... Ah, mais je crois que c'est déjà arrivé ça, alors c'est peut-être pas en Gironde, mais j'ai quand même envie de dire pas fake.
2: Pas fake, eh bien oui, c'est une bonne réponse. Alors c'est vrai qu'on en avait parlé il y a quelques mois, c'était dans un pays étranger, là c'est en France, en Gironde. Cet homme de 26 ans qui est tombé dans un conteneur de collecte de vêtements, on ignore comment il s'est retrouvé dans cette situation, à mon avis, c'était pas clair. La ville a publié sur sa page Facebook une photo de l'intervention montrant les deux pieds de l'homme dépassés de la borne. Alors, heureusement, on voit pas son visage. Ouais, sympa la photo, hein. Ils sont contents.
0: Monopoly dévoile une édition spéciale Formule 1 avec de nouvelles cases pour les 24 Grands Prix. Est-ce que c'est fake ou pas fake?
2: Ah, Monopoly. Bon, je sais qu'il y a tout un tas d'éditions aussi insolites les unes que les autres. Oh, je veux dire pas fake, je pense.
0: Et ben en effet, c'est pas fake. Ouais. Ça va s'appeler Monopoly Formula One Edition. Le jeu troque la rue de la paix contre 24 destinations qui composent le calendrier mondial. C'est disponible donc en précommande depuis le 20 mai au prix de 50 euros, rien que ça. Et en boutique à partir du 15 juillet.
2: Bon, bah pourquoi pas pour les amateurs de Formule 1. Canicule, Lidl dévoile son nouveau t-shirt qui va cartonner. Un t-shirt avec des poches isothermes pour garder ses glaces et ses boissons au frais. Fake ou pas fake? Oh, c'est pas mal ça.
0: Lidl qui fait ça?
2: Ouais. Alors, ils font toujours des trucs improbables.
0: Ah, il y a moyen, j'ai envie de dire pas fake.
2: Pas fake. Eh ben malheureusement c'est fake, c'est vrai que c'est une bonne idée. Peut-être j'ai lancé un concept. Eh ouais, donc ça n'existe
0: j'espère
2: pas.
0: J'espère qu'ils vont te filer de la thune si jamais ça marche.
2: Bon, je sais pas hein, si c'est très glamour le t-shirt isotherme, voilà, c'est pas forcément très beau mais efficace pour mettre les bières au bord de la plage avec modération.
0: Quand on a trop chaud hein, finalement l'esthétique on s'en fout, j'ai envie
2: de
0: dire.
2: C'est vrai, t'as raison.
0: Vite pour la suite des hits, on écoute Ça fait mal et ça arrive avant l'info et la météo sur leur FM.
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0: Allez, on y va pour cette nouvelle heure ensemble, 17h, c'est Arnaud et Augustine.
1: Bonjour à tous, il y a M. Pokora avec quand même pour les hits. Et c'est après l'info et la météo sur leur FM.
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3: Bonsoir à tous. Comment s'adapter à la canicule? Le Premier ministre Sébastien Lecornu préside cet après-midi une réunion sur les fortes chaleurs avec 11 de ses ministres. Parmi les sujets abordés, l'accueil du public lors des canicules, mais aussi l'état des nappes phréatiques ou encore les risques de feux de forêt. 17 départements sont toujours en vigilance orange. Canicule, c'est la façade ouest qui est concernée, ainsi que Paris. Demain, le Finistère, les Côtes d'Armor et la Manche repasseront en vigilance jaune, portant à 14 le nombre de départements qui seront en orange. La France est désormais un pays de bas salaires. Les mots de 8 syndicats dans une lettre adressée à Sébastien Lecornu. La CFDT, la CGT ou encore FO estiment que le travail n'est pas suffisamment rétribué alors que les entreprises bénéficient d'aides massives. Les syndicats rappellent aussi le choc pétrolier lié à la fermeture du détroit d'Ormuz qui pèse sur l'activité et l'emploi des travailleurs. Patrick Balkany, condamné à de la prison ferme dans des affaires de détournement de fonds publics. Le tribunal correctionnel de Nanterre vient de condamner l'ancien maire de Levallois-Perret à 15 mois de prison et 3 ans ferme dans 2 dossiers distincts. Hospitalisé, Patrick Balkany ne s'est pas présenté au délibéré. Son avocat a indiqué qu'il comptait faire appel de ces 2 condamnations. Dans le Vaucluse, un enfant de 9 ans secouru par les gendarmes alors qu'il venait de passer 15 jours enfermé dans un placard, un cagibi d'à peine plus d'un mètre carré. Le compagnon de sa mère a été placé en détention provisoire. Une information judiciaire a été ouverte par le parquet d'Avignon, notamment pour privation de soins ou d'aliments compromettant la santé d'un mineur. Et puis, en tennis, l'énorme surprise à Roland-Garros, le numéro 1 mondial Yannick Sinner éliminé dès le 2e tour. Défaite en 5-7 contre l'Argentin Juan Manuel Cerundolo. L'Italien était diminué physiquement. L'autre sensation, c'est la qualification du Français de 17 ans, Moïse Kouamé. Victoire en 5-7 face au Paraguayen Daniel Valero. À suivre, Elsa Jacquemot opposée à la numéro 1 mondiale Arina Sabalenka. Voilà pour l'info. Excellente fin d'après-midi.
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4: Et du côté de la météo, on termine une autre journée estivale. Cette nuit, les températures descendront pour rafraîchir un peu nos intérieurs autour de 16 degrés. Et demain, ce sera une nouvelle journée de chaleur exceptionnelle sous un soleil à peine voilé. Les maximales alors afficheront 32 degrés.

0: Superbus et Kyo, c'était OK KO. On va retrouver Gims pour la suite de la musique. Et c'est bien, c'est la saison, c'est soleil.
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0: On est ravis de vous accueillir pour cette nouvelle heure. Arnaud et Gustine, toujours fidèles au poste, peu importe le temps qu'il fait dehors. On est là, on brave les chaleurs, on brave le froid, toujours pour vous accompagner l'après-midi. On va pas non plus trop se plaindre.
2: On a la clim.
0: voilà, c'est ça, c'est ce que j'allais dire. J'essayais de le camoufler d'une manière détournée, mais non, toi tu balances tout comme ça. Tu vas nous parler, Arnaud, au lieu de tout balancer, d'un film. Alors apparemment, c'est un gros flop et ça se passe sur Netflix.
2: Oui, c'est le film actuellement le plus mal noté de l'année sur la plateforme Netflix. Ça valait le coup de le souligner. Ça s'appelle Ladies First, c'est la nouvelle comédie avec Sacha Baron Cohen et Rosamund Pike. C'est sorti il y a quelques jours. Alors c'est l'histoire d'un publicitaire macho qui se réveille dans un monde parallèle où les rôles de pouvoir entre hommes et femmes sont totalement inversés. Il y a 18% d'avis positifs, donc c'est le pire score de l'année pour un film sur Netflix. Allociné, c'est pas mieux, c'est 2,3/5. Donc voilà, c'est apparemment des blagues assez étirées. C'est la même blague tout le long du film. Absence de subtilité et gags qui tombent à plat. On dirait une autre émission.
0: Non, t'exagères.
2: Non, je plaisante, bien sûr. Alors attendez, nous, on est noté 99%, bien sûr.
0: Sur Allociné, d'ailleurs.
2: Sur Allociné.
0: C'est quoi la suite? On ne peut pas toujours faire confiance à nos amis. Ce sera le programme, bien sûr, vous l'avez compris. Et puis, on va se faire un quiz. Plagiat ou pas plagiat? On va vous expliquer pourquoi.
2: Les bons hits sont ici aussi. Vous savez comment ça se passe. Il y a Games qui arrive pour la suite avec Soleil. Après l'infotrafic sur leur FM.
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2: À 17h20, point sur la circulation en direct sur leur FM avec toujours de gros ralentissements. Retour du Grand-Duché, ralentissement sur la 3 et la 31 depuis Gasperiche jusqu'à Thionville. Beauregard, plus ou moins dense en fonction du secteur. Vous ralentissez également sur la 4 au Luxembourg depuis Sessanges jusqu'à Esch-sur-Alzette. On note des ralentissements sur la 13 encore au Luxembourg, sur le secteur d'Udelange-Croix de Bétambourg ou encore sur le secteur Sanem-Bacharage. Sur le réseau secondaire autour de la frontière, on ralentit sur les secteurs de Frisange, de Dudelange, de Volmorange-les-Mines, de Rumelange, de Cail, de Russange. On note également un ralentissement autour de Mont-Saint-Martin, National 52, un ralentissement moins dense sur la National 52, encore secteur Mexi. On poursuit sur la 30 avec un ralentissement au niveau du tunnel du Bois de Chêne en direction de Metz, et encore un gros ralentissement entre Richemont et Famec dans les deux sens à cause de travaux sur le secteur. À noter des ralentissements également du côté de Gandrange et de Rombas sur la D652. Enfin, au sud de Metz, on ralentit par la National 431 en arrivant sur l'échangeur de Feilly. Prudence et bonne route avec leur FM.

0: Angèle est sur leur FM en pleine préparation de son nouvel album. On a déjà un extrait, hein. C'était avec Justice, bien sûr, la collab. C'était What You Want sur leur FM.
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0: Nous allons donner notre avis. Vous savez qu'on ne le demande pas, mais on le donne quand même. Vous pouvez également le donner. On vous le demande. Par contre, rendez-vous sur nos réseaux sociaux pour laisser votre avis sur cette info. Gustine, on parle de quoi?
2: Alors, on va parler d'une nouvelle application qui s'appelle Forfait App. Alors, c'est une application qui est particulière puisque c'est vendu comme étant un outil de productivité radical. Alors, qu'est-ce que ça veut dire? En gros, ça veut dire que vous devez respecter les objectifs que vous vous fixez. Et si vous les respectez pas, vous perdez de l'argent. Alors, comment ça fonctionne concrètement? Tu t'es charge l'application. Tu dois certainement rentrer parce qu'ils sont assez vagues par rapport à ça. Tes coordonnées bancaires, accepter que l'application puisse prélever directement sur ton compte. Ensuite, tu mets tes objectifs. Par exemple, tous les lundis, je vais au sport. Et chaque lundi, tu vas recevoir une notification. Est-ce que vous êtes bien allé à votre séance de sport? Et donc là, va falloir que tu justifies comme quoi tu y es bien allé. Par exemple, en envoyant une photo, en mettant, je sais pas, moi, t'es allé courir, tu mets ton résultat Strava, enfin bref, ce genre de choses.
0: Ouais.
2: Et là, en fait, ils ne te prélèvent pas d'argent. Par contre, si tu réussis pas à justifier ou si simplement tu y es pas allé, eh ben, ils prélèvent la somme que t'as demandé de prélever. Donc 2 euros, comme ça peut aller beaucoup plus loin, quoi.
0: Ah ouais? Bon, on en pense quoi? Alors toi, tu ferais ça ou pas, du coup?
2: Mais jamais de la vie, tu rigoles ou quoi? Déjà, donner l'accès à mon compte à une application que je ne connais pas, où j'ai pas forcément d'historique sur ce qu'ils vont faire aussi, l'argent. Non, ça va pas ou quoi?
0: Bon, sur le principe, pourquoi pas? Non, c'est vrai qu'au moins t'es obligé de respecter tes objectifs. Moi, j'ai plein de questions. Est-ce que tu dois rentrer ton RIB, ton compte PayPal, j'en sais rien. Est-ce que tu peux tricher? Parce qu'est-ce que c'est, tu peux prendre une photo d'une salle de sport, tu dis ah j'étais au sport. Moi c'est ce que je fais. J'étais au sport, je suis juste passé devant.
2: Mais essaye pour la séance et puis tu nous tiendras au courant.
0: Ah voilà, bon et ben voilà, je suis missionné pour tester l'appli. Oui.
2: C'est pour les prélèvements, c'est moi qui m'en occupe. T'inquiète.
0: Ça va sur ton compte, c'est ça?
2: Voilà.
0: Oh bah tiens. Oh je sens que je me fais enfler. C'est encore une escroquerie cette histoire. Hot Pulse, c'est le retour.

0: encore un hit pour David Guetta avec une énorme collab. C'était avec Jennifer Lopez. C'était Save Me Tonight sur leur FM.
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0: Oh bah oui, c'est encore mieux avec Sound of Legends, c'est dans quelques secondes. C'est encore mieux également avec le quiz plagiat ou pas plagiat, ça arrive avant 18h. Et puis c'est encore mieux avec des cadeaux le matin.
2: Ah ouais. Alors qu'est-ce que vous pouvez remporter en ce moment en vous réveillant aux côtés de Johan et Marco? 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
0: Ouais, on vous souhaite bonne chance. Un quiz plagiat ou pas plagiat, comme promis, ça arrive avant 18h. On va vous expliquer pourquoi, comment ça se passe, comment on joue, ce sera dans quelques instants. Et Sound of Legend pour les hits, c'est San Francisco sur leur FM.
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0: Lore FM, la radio Lorraine avec Indochine, hein, c'était les nouveaux soleils. Pour la suite des hits, il y a BTS avec Swim.
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0: Eh ben on va jouer, vous le savez, oui. Hein, chaque jour, il y a un petit quiz. Alors aujourd'hui, c'est plagiat ou pas plagiat, parce qu'en fait, il y a 10 ans, Justin Bieber, il a été accusé de plagiat pour son tube Sorry. Alors je crois que ça va finalement, ça n'a pas abouti,
2: mais ça nous a
0: donné l'idée de ce quiz.
2: Allez, on commence avec Gilbert Montagnier. On va s'aimer plagiat ou pas plagiat?
0: Mais tellement plagiat, je crois. D'ailleurs,
2: ah bon,
0: il touche plus d'argent de cette chanson.
2: Oh bah oui, bonne réponse, effectivement. Alors, pour ceux qui vivent dans une grotte, Gilbert Montagnier, on va s'aimer, c'est ça, hein. Voilà. Apparemment, donc c'est même pas apparemment, parce qu'il a été condamné effectivement en 2024 par la justice française pour plagiat du refrain d'une chanson d'un chanteur italien, Gianni, avec Une fille de France.
0: J'avoue.
2: Ouais. Alors effectivement, il a perdu tous ses droits d'auteur sur ce titre. On va s'aimer, Gilbert Montagnier, effectivement plagiat. Patrick Sébastien, le petit bonhomme en mousse, plagiat ou pas plagiat?
0: Je crois que malheureusement, c'était pas un plagiat.
2: Oui, effectivement. Bonne réponse. Par contre, tu l'as vu mon cul, je crois que c'est un plagiat de Patrick Sébastien.
0: Ah ouais?
2: Ouais, mais bon. Madonna, Frozen, plagiat.
0: Plagiat. Plagiat.
2: Plagiat, oui, bonne réponse, effectivement. Alors, Madonna, Frozen, tu t'en souviens de ce titre? Gros carton de Madonna. À peu près ça. Et apparemment, bah effectivement, bonne réponse, c'est plagiat. C'est plagiat seulement en Belgique, puisque Madonna a été condamnée en Belgique pour plagiat de cette chanson signée Salvatore Acquaviva. Alors la version de Salvatore Acquaviva, ça donne ça. Hein.
0: Ils avaient bu combien de litres de bière les Belges avant?
2: Alors pour raconter toute l'histoire, en fait elle a été condamnée une première fois, la maison de disques a fait appel et 8 ans plus tard, eh bien Madonna a eu gain de cause, mais en attendant, eh bien la chanson a été interdite de diffusion sur les radios en Belgique et interdite à la vente aussi. C'est fou cette histoire quand même, hein.
0: Ouais, incroyable.
2: Voilà pour les plagiats ou pas plagiats.
0: Bon bah ça va finalement, j'ai fait un sans faute, ça
2: oui,
0: c'est
2: pas
0: cool.
2: Mal.
0: BTS pour la suite des hits, on écoute Swim sur leur FM.
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0: Arnaud et Augustine, nouvelle heure avec vous.
1: Avec Amir, à l'imparfaite, c'est le retour des hits dans quelques secondes. Après l'info et la météo, tout de suite sur leur FM.
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3: Bonsoir à tous. Des températures étouffantes sur une partie de la France avec un thermomètre qui dépasse parfois les 35 degrés. 17 départements sont toujours en vigilance orange canicule. C'est la façade ouest qui est concernée ainsi que Paris. Des fortes chaleurs qui font augmenter les noyades. Le corps d'un homme a été repêché dans l'Eure ce matin. Le quinquagénaire était dans une zone de baignade interdite à cause de l'intensité du courant. Voies navigables de France alerte sur la dangerosité de certaines baignades, comme l'explique Françoise Lefayère, directrice communication des VNF.
4: Dans les rivières, il y a plusieurs risques. Il y a d'abord que les berges ne sont pas aménagées. Vous n'êtes pas comme à la piscine avec la petite échelle. Donc, s'il y a du courant, ça peut être très difficile de remonter. Deuxième point, les ponts. Parfois, certains ponts ne semblent pas très hauts. Alors oui, ils ne sont pas hauts, mais là, il y a aussi en dessous de l'eau des roches, des blocs de béton, des pieux métalliques qui sont très dangereux alors qu'on ne le voit pas à l'œil nu.
3: Selon Santé publique France, l'été dernier, 409 personnes sont mortes par noyade, que ce soit en mer, piscine, rivière ou lac, soit une hausse de 16% par rapport à l'année précédente. Dans ce contexte, le Premier ministre Sébastien Lecornu présidait cet après-midi une réunion sur les fortes chaleurs avec 11 de ses ministres. Parmi les sujets abordés, l'accueil du public lors des canicules, mais aussi l'état des nappes phréatiques ou encore les risques de feux de forêt. L'Assemblée nationale vote à l'unanimité l'abrogation du Code noir, le texte qui organisait l'esclavage d'êtres humains à partir du XVIIe siècle. Si ce Code noir n'est plus appliqué depuis l'abolition de l'esclavage en 1848, il n'a jamais été supprimé. Et puis en tennis, la surprise à Roland-Garros, le numéro 1 mondial Yannick Sinner éliminé dès le deuxième tour. Défaite en 5-7 contre l'Argentin Juan Manuel Cerundolo, l'Italien était diminué physiquement. L'autre sensation, c'est la qualification du Français de 17 ans, Moïse Kwame. Voilà pour l'info, excellente soirée.
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5: Et côté météo en Lorraine, on profite encore d'une soirée sous le soleil. Ensuite, la nuit sera étoilée avec des températures assez fraîches pour rafraîchir nos intérieurs. Profitez-en, il fera autour de 15 à 16 degrés pour la minimale. Demain sera une nouvelle journée de chaleur exceptionnelle avec un soleil légèrement voilé. Les maximales, quant à elles, afficheront des valeurs autour de 32 degrés.

0: Amel Bent est sur leur FM avec L'amour ça se donne. Soyez les bienvenus hein, si vous venez de nous rejoindre.
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0: La journée de boulot est terminée. Venez vous détendre avec nous encore pendant une heure avec de la bonne musique. Encore un programme de dingue, on va en parler d'ici quelques secondes. Et Gustine, alors attention, événement pour les amateurs d'Ayana Kamura demain. Et pendant 3 jours.
2: Ça, c'est le début de ces Stades de France, puisque pour rappel, Ayana Kamura a rempli donc 3 Stades de France en l'espace de peu de temps. Et donc, pour celles et ceux qui n'ont pas eu l'occasion d'obtenir des places pour ses concerts au Stade de France, eh ben, la bonne nouvelle, c'est que vous allez pouvoir voir son concert gratuit. Alors, ce sera le concert du 30 mai qui sera diffusé en direct sur Amazon Music. La retransmission sera accessible gratuitement, donc sur la plateforme Amazon Music, sur Prime Video également, sur la chaîne Twitch Amazon Music FR, ainsi que via Fire TV, je sais pas ce que c'est. Mais bon, en tout cas, voilà, vous pouvez aller sur Twitch et tout. Amazon, ils sont malins hein, quand même. Ils vont là où il faut être.
0: Ils sont sympas. Et surtout, Ayana Kamura est sympa de diffuser comme ça son concert gratuitement. Donc, samedi soir, qu'est-ce qu'on fait dans cette nouvelle heure ensemble? Un petit c'est quoi la suite? Tiens, ça va faire du bien. On peut pas toujours faire confiance à ses amis. Eh ben, vous allez le voir, ce sera dans quelques instants.
2: Et puis, il y a aussi des bons hits, hein, bien évidemment. Vous connaissez la maison. Qu'est-ce qu'on vous a préparé de beau? Ben, Zaou et MC Solar avec Comme Caroline sur leur FM.
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7: À 18h19 sur l'Heure FM, on fait un point sur la circulation en direct avec toujours des ralentissements. Retour du Grand-Duché depuis Gasperiche sur la 3, des ralentissements qui s'étirent jusqu'à Thionville-Beauregard sur la 31, sur la 4 Luxembourg. On ralentit modérément depuis Le Delange jusqu'à Feutz-Voirèche sur Alzette. Sur la 13, on a un ralentissement sur le secteur du Delange-Croix-de-Bétambourg, sur le secteur Sanem-Bacharage. On ralentit également du côté de Frisange, de Cail, de Rumelange-Autange. On ralentit également de Dudelange à Volmerange. Orange-les-Mines, plus modérément ensuite entre Molvange et Angevillé. Vous ralentissez également sur la Nationale 52, modérément autour de Mont-Saint-Martin et secteur Mexi. Sur la 30, on ralentit fortement sur le secteur du Cange à cause de travaux, et ce dans les deux sens. Enfin, on ralentit toujours entre Valroy et Val-de-Brie à cause de travaux sur la D613. Prudence et bonne route avec l'ORFM.

0: Ça, c'est leur FM. Vos favoris sont ici avec Elliot. On s'oubliera. Il y a Claudio Capéo aussi dans quelques secondes.
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0: Augustine, bah, c'est toi qui va nous faire un petit c'est quoi la suite avec une info. Trois propositions pour trouver la suite et la fin. On part aux States.
2: Ah, bah oui, hein, on change pas. Il y a des équipes qui gagnent. Toujours direction les États-Unis avec un automobiliste qui s'est fait arrêter pour conduite en état d'ivresse. Donc, tu vas me dire jusqu'ici, bon, c'est un peu classique. Oui. Il a été emmené au commissariat et il a été autorisé à appeler quelqu'un pour venir le récupérer. C'est là que ça se corse. C'est quoi la suite? La personne qui est venue le récupérer, donc son ami, il est venu le chercher en voiture bourré et sans permis. Est-ce que son ami, il est venu à Dodane, tout simplement? Ou est-ce que son ami n'est simplement jamais venu le récupérer?
0: Oh!
2: Genre, oui, j'arrive, puis il est jamais venu.
0: Oh, j'ai envie de dire le Dodane, c'est totalement improbable, mais bon, ce serait drôle. Oh, dommage.
2: Non, ce n'est pas à Dodane. En fait, qu'est-ce qui s'est passé? Les policiers, ils ont immédiatement remarqué quand le mec, il est arrivé sur le parking avec son véhicule, donc vous l'avez compris, que c'était bizarre. Parce qu'au lieu de se garer sur le parking public, il est allé directement dans une zone réservée aux forces de l'ordre. Alors du coup, les agents, ils ont décidé de l'arrêter, de lui dire « Monsieur, soufflez là-dedans s'il vous plaît ». Ils ont fait passer un alcotest qui s'est révélé donc positif. En plus de ça, eh ben il conduisait sans permis. En fait, il avait déjà une suspension de permis à cause de précédentes infractions liées à l'alcool. Donc autant te dire que bah les deux, ils ont été au chaud au commissariat. Et donc par contre, on précise pas qui est venu récupérer les deux loustiques là.
0: Donc si je résume, le mec est bourré, il appelle son ami. Vous inquiétez pas, j'appelle Jean-Claude. Jean-Claude arrive.
3: Voilà. Hey, salut tout le monde.
0: Voilà. Et donc il est aussi bourré et il a
2: monsieur,
0: pas de permis.
2: Vos papiers, je les ai pas. Voilà.
0: Oh, c'est extraordinaire. Bon bah je crois que là il y a plus rien à dire hein. Je pense que tout est dit hein, dans cette info hein. C'est génial. Bah peut-être que le troisième on sait pas, il viendra peut-être en excès de vitesse. Ou je sais pas.
2: Ouais, avec cannabis ou j'en sais rien. Voilà.
0: Oui, c'est possible. Eh bien, merci pour ce c'est quoi la suite, incroyable. Claudio Capéo avec Qu'est-ce qu'il me restera? Bah ça, c'est la suite des hits sur leur FM.
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0: Steals accompagné de Mike Demero et Zagata sur ce morceau, c'était Take Me Away. À Louisa pour la suite des hits avec Jetlag, et puis on continue de vous offrir des cadeaux sur leur FM.
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1: Voilà, elle est contente. Et on embrasse,
0: ouais.
1: Modération.
0: Évidemment. C'est triste. Le gros kiff arrive dans un instant. Ce sera ton gros kiff, Arnaud. Comme quoi, les vieux ont encore la forme. C'est ce que tu nous as dit. On va découvrir ça après Louisa avec Jetlag sur leur FM.
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0: Derek ça avec New Religion à l'instant sur leur FM. Il y a plein de bons hits pour profiter ensemble de ce début de soirée avec notamment Alex Warren, un Fever Dream.
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0: Et bien, je suis heureuse d'annoncer que pour une fois, Arnaud, c'est toi qui as un gros kiff. Tu vas nous parler de quoi? Tu m'as dit, ouais, on va parler d'une vieille là qui cartonne aux États-Unis.

0: filmé ça, il s'appelle Ross, il a mis ça sur son compte Insta. C'était devant 20 000 spectateurs. Alors la quasi-centenaire a quand même l'habitude des contenus insolites, elle les partage régulièrement avec plus de 25 millions d'abonnés sur TikTok. Et t'imagines, Naomi ? Eh, ça cartonne, hein ? Alors.
1: Mais là, je suis sur le compte Insta de son petit-fils, c'est une folie quand même, il lui fait faire tout et n'importe quoi, la pauvre grand-mère. Il y a même une photo d'eux où elle est dans le lit sans son dentier et tout. Enfin, non mais vraiment, c'est incroyable, c'est lunaire.
0: Bon, en attendant, elle a battu ce record. Alors c'est vrai que moi j'ai regardé plusieurs fois la vidéo, je sais pas comment penser parce qu'elle est sur un brancard, ça fait un peu de la peine, je sais pas, elle passe sur la foule comme ça sur un brancard, on se dit bon, de là à ce qu'elle se fasse un col du fémur, mais
1: bah, elle a l'air heureuse, non ? Oui, il y en a, ils ont essayé, la foule les a même pas rattrapés, donc bon.
0: Oui, heureusement, elle a pas fait une chaim, elle a fini sur un brancard, mais c'est pas la même chose. Voilà. Oh la pauvre.
1: Ça fait plus de 10 ans et on continue encore de la vanner là-dessus.
0: Oui, c'est vrai. Bon ben bah, on se quitte là-dessus avec ce crowd surfing. Peut-être on en fera un jour sur la foule en délire, Augustine, c'est possible.
1: Oh, ce serait trop cool. Faudra que je perde un petit peu de poids avant quand même.
0: Oh bah alors, mais non.
1: Alex Soren pour la suite des hits, c'est Fever Dream. Et puis c'est Gilles qui vous accompagne comme d'habitude à 19h.
0: À demain 16h sur Leur FM.
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2: L'info trafic en direct sur leur FM à l'approche de 19h avec toujours des ralentissements. Retour du Grand-Duché, plus dense sur la partie luxembourgeoise, sur la 3, ralentissement depuis Bivange, ralentissement qui s'étire jusqu'à Thionville-Beauregard sur la 31, on ralentit également sur la 4 au Luxembourg de Cessange à Pompières. On note des ralentissements encore sur la 13, secteur d'Udelange, Croix de Bétembourg. Sur le réseau secondaire, on a des ralentissements sur le secteur de Frisange, de Rumelange, de Volmerange-les-Mines, de Russange. Également, on ralentit sur la D1 entre Fixem et Bayrennes-les-Cirques. Enfin, sur la 30, on note toujours des ralentissements plutôt denses sur tout le secteur allant de Richemont à Famec à cause de travaux. Prudence et bonne route avec leur FM.

Excellente soirée, bon appétit si vous passez à table, 19h. Et c'est reparti pour leur FM Pop Rock. Et en ce début de première heure, je vous propose de la nouveauté signée Daran et Paul McCartney tout de suite. Extrait de son 19e album solo qui sort demain et en bonne compagnie, celle de son compère et batteur des Beatles, Ringo Starr, voici

0: Legends and Roses dans leur FM Pop Rock, c'était Perhaps.
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0: Et nous revoilà ensemble pour une nouvelle session Pop Rock. Bonsoir tout le monde, heureux de vous retrouver. Je m'appelle Gilles, je vous accompagne au son des hits pop et surtout rock jusqu'à 21h sur leur FM. Au programme, un titre qui passe sous la loupe, alors ça va être très très court. En tout cas, l'explication sera sans doute plus longue que le titre en lui-même, puisque le titre ne fait que 2 minutes. Il a commencé comme une blague et il a terminé comme un hit international. On en reparlera donc un petit peu avant 19h30. J'ai également en fin d'heure pour vous le double classique avec un tout petit peu de douceur en toute fin d'heure. Et dans l'heure prochaine, eh bien oui, c'est le pavé qui fait du bien, qui est au programme. Plus de 20 minutes de hip-hop et surtout rock sans blabla, histoire d'en profiter un maximum. En attendant, faites comme chez vous, installez-vous, mettez-vous à l'aise, ouvrez les oreilles. On se fait plaisir avec le bon son pop et surtout rock dans leur FM Pop Rock, avec notamment dans les prochaines minutes Dio Spring, Ozzy. Tout de suite, voici Radio Song Superbus. Belle soirée.

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0: Pas le temps, c'était les bandits dans leur FM Pop Rock. Belle soirée.
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0: Et maintenant, il est temps de parler d'un titre. Un titre devenu l'hymne de toute une génération, l'hymne des stades du monde entier et qui pourtant n'aurait jamais dû figurer dans la discographie du groupe selon certaines versions. On va parler maintenant de Song 2 par Blur. Selon le guitariste du groupe Graham Coxon, Song 2 ne devait être qu'une blague faite à leur label. Le chanteur Damon Albarn avait enregistré une démo acoustique plus lente, mais qui comprenait déjà le fameux « Ouhou ». Graham Coxon suggère alors d'augmenter la vitesse, de jouer plus fort en cherchant délibérément un son de guitare amateur. Il suggérait également de dire à la société de production qu'il souhaitait sortir le titre en tant que single. Et à leur grande surprise, eh bien oui, figurez-vous, le label réagira positivement à cette idée. Ils avaient déjà remarqué le potentiel et l'attrait commercial de ce titre. Pourtant, le guitariste, lui, pensait que c'était trop extrême pour le groupe. Le chanteur Damon Albarn prétendra même que son tout correspondait juste un titre donné pour identifier la démo. Oui, mais voilà, on peut se poser quelques questions. Un titre nommé Song 2 de 2 minutes, deuxième single d'un album éponyme sur lequel il est placé en seconde position, oui, ça peut laisser dubitatif. Alors, du coup, qu'en pensez, blague ou coup monté? Peu importe en fait, on a là un hit en puissance et je vous propose de l'écouter tout de suite dans l'OFM Pop Rock. Et comme il est court, je vous le mets dès la première note. Belle soirée Pop Rock.

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9: 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On tenait des tambours.

0: La voix de Déborah d'ailleurs, j'adore. Ce qu'elle annonçait à l'instant sur la Radio Lorraine dans leur FM Pop Rock, c'était Hédonisme.
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0: Dans un tout petit peu moins de 10 minutes, il sera l'heure de terminer cette heure avec le double classique. Un double classique qui se terminera tout en douceur avec un single signé Foreigner. On en parlera un petit peu plus tard. Maintenant, si vous avez une suggestion à me faire pour un titre à décortiquer, un titre pour le double classique, un titre à écouter tout simplement, vous avez envie de vous faire plaisir, n'hésitez pas, contactez-moi. Ça se passe sur les réseaux sociaux Facebook, Instagram, officiel Lor FM en message privé. Et histoire d'attendre maintenant le double classique, je vous mets encore The Last Diner Party avec leur dernier single Big Dog. Il y a également Requin Chagrin qui se prépare et tout de suite voici Gabriella, The Odds. Belle soirée, Pop Rock évidemment.

0: Requin Chagrin, à l'instant, c'était For You.
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0: Il est temps de terminer cette première heure dans Leur FM pop rock avec, comme il se doit, le double classique. Histoire d'arriver à 20h, je vous propose une très belle balade signée Foreigner, I Want to Know What Love Is, issue de leur album Agent Provocateur en 1984. C'est l'un de leurs plus gros succès. Il sera d'ailleurs le tube Love de l'été 1985. Et depuis 2004, le morceau apparaît également dans le classement des 500 plus grandes chansons de tous les temps, selon le magazine Rolling Stones. Et pour commencer notre double classique, on se pose la question de savoir s'il y a de la vie sur Mars avec David Bowie. Bowie qui reprendra d'ailleurs la progression d'accords de Comme d'habitude. Oui, le titre de notre clo-clo national. En effet, il avait travaillé sur son adaptation en anglais. Et pour le reste, il affirmera simplement que la chanson lui est venue très rapidement, en un après-midi seulement, alors qu'il se promenait dans un parc londonien par une belle journée ensoleillée. Et voilà le résultat. Voici Life on Mars par David Bowie dans leur FM Pop Rock. Bonne soirée.

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Et après cette petite douceur signée Foreigner, il est 20h. Et on ouvre cette deuxième heure dans leur FM Pop Rock avec du souvenir Made in France. Il y a Dame SS qui se prépare avec J'accuse et tout de suite voici Dolly. Extrait de leur premier album éponyme en 1997. Voici Je ne veux pas rester sage.

0: signal pour Placebo. Enfin, nouveau, pas si nouveau que ça, puisqu'il s'agit d'une réinterprétation d'un titre qui a déjà 30 ans et que l'on retrouve sur la relecture du disque qui les avait fait découvrir au monde en 1996, Placebo Recreated, et qui sortira le 19 juin.
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0: Notre soirée pop rock se poursuit encore avec, dans quelques minutes, le pavé qui fait du bien. Vous connaissez le principe, c'est plus de 20 minutes sans blabla, juste du bon son pop et surtout rock pour profiter au maximum de ces plus de 20 minutes. Avant cela, je vous propose encore Mat Mata avec une reprise, là aussi signée Étienne Dao à l'origine. On retrouve Tombé pour la France, il y a également Papa Roach qui se prépare, et tout de suite on retrouve Green Day avec Smash It Like Bellucci dans leur FM Pop Rock. Bonne soirée.

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0: Ce titre Wake Up Calling marche très très fort en Allemagne. Il marche pas trop mal non plus en France. On vient de l'écouter sur leur FM. C'était les Papa Roach.
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0: On n'est pas bien là ensemble sur leur FM. C'est leur FM pop rock. Merci de votre fidélité. On continue maintenant avec le pavé qui fait du bien. C'est plus de 20 minutes de hit pop et surtout rock sans blabla. Au programme pour les 20 prochaines minutes, un petit souvenir pour clôturer cette belle session. Soundgarden se prépare avec Black Olson. Avant cela, on retrouve Cryogen, c'est Muse. Il y a également Wet Leg avec leur nouveau single Mange Tout. Et on commence tout de suite avec le nouveau single signé Evanescence. Voici Who Will You Follow dans leur FM Pop Rock. Bonne soirée.

0: en plein cœur des années 90, Soundgarden en 1994 pour être précis sur l'album Super Hot No, c'était Black Hole Sun.
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0: Sans conteste, la chanson la plus connue du groupe est sans doute l'un des plus gros tube rock des années 90. Et nous voilà arrivés au terme de ce Leur FM Pop Rock. Encore deux titres pour arriver à 21h. Je vous ai préparé Noah Kahan avec The Great Divide. Et on retrouve maintenant un groupe originaire de Normandie. Il n'est pas si jeune que ça. Il a été formé en 2004. Le groupe s'appelle La Maison Tellier et il marie la musique folk, country, rock et la chanson française. Je vous propose maintenant de retrouver leur dernier single, La timidité des arbres. Et je vous propose également de me retrouver demain pour la dernière de la semaine à partir de 19h sur Leur FM. Passez une excellente fin de soirée et une très bonne nuit avec Leur FM. Salut.

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